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0: et les barbares.
1: Merci, bonsoir.

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N'aimeriez-vous pas relire ce que vous avez déjà lu, à la lumière de ce que vous avez vécu? Ce serait peut-être moins éblouissant, d'une lumière plus apaisée, d'une clarté moins aveuglante. Excite les certitudes idéologiques, les tempêtes qu'elles soulèvent sur l'esprit, qui fait croire que nous existons mieux dans le danger. Nous choisirions une mer plus tranquille, sans ces hautes vagues de l'âme qui font cingler votre tête vers d'invisibles écueils. Nous n'aurions plus cette tourmente emportant toute patience. Nous ferions souffler le souffle des nuits calmes, mais sur la chandelle un peu vacillante qui éclaire désormais notre vie, nous serions alors plus porteurs de silence que de bruit, loin des bruits des innombrables industries. Que le temps nous donne la grâce de vieillir, est-ce bien là une chance ? Oui, si l'on n'a pas trop à souffrir, les mots portent en eux tous les voyages, là où on ne pourra plus porter ses pas.

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Bonjour à tous. Très heureuse de vous retrouver pour une nouvelle édition. Voici les titres d'aujourd'hui. L'actualité notamment marquée par des émissions remarquables à suivre tout au long de la journée. L'actualité, c'est aussi, pour vos oreilles, de la bonne musique sur Radio Grésivaudan.

Amour, fou, avatar de la passion amoureuse, de forme érotico-sublimée et dont l'issue est le plus souvent fatale, magnifiquement illustré par Jean-Luc Godard, cinéaste bien que suisse, dans son chef-d'œuvre Pierrot le Fou, 1965, couleur 1h55. Un analyste affûté situerait l'amour fou quelque part à mi-chemin entre la cristallisation stendhalienne et le rut des grands cervidés que l'on peut observer les soirs d'automne à Chambord, perché sur un mirador ad hoc, à condition d'être bien couvert, sinon on se gèle les couilles. On ne confondra pas l'amour fou avec l'amour mou, dont je ne donnerai pas d'exemple pour éviter les pièges désolants de l'obscénité, et encore moins avec l'amour pou. Dans ce dernier cas, il s'agit de petites bêtes pleines de pattes qui ne s'en finissent pas de se monter dessus. Et ça fornique, c'est dire si l'on est loin de l'univers de Tristan et Iseut.

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1: On est ravis de vous voir un peu.
2: Il sera exactement 19h. 16 minutes.

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0: Comment imaginer que le musicien qui a écrit cette musique bouleversante de romantisme, de passion cachée, est le même qui a écrit ceci ?
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Le lendemain matin. 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
1: Merci d'avoir choisi la radio du monde, Radio France Internationale, pour vous informer. Il est 6h ici à Paris, à Nice aussi. Le journal international. Bonjour Marion Kazanov.
2: Bonjour Vincent, bonjour à tous.
1: À la une, la fête nationale en France marquée par un douloureux anniversaire.
2: Les 10 ans de l'attentat de Nice, 86 morts et plus de 400 blessés lors des festivités du 14 juillet 2016. Emmanuel Macron présidera une cérémonie d'hommage ce soir. Il aura auparavant assisté au traditionnel défilé militaire sur les Champs-Élysées. Une parade qui sera grandiose cette année avec la participation de 500 soldats de la coalition des volontaires pour l'Ukraine et qui se veut une démonstration de force européenne au lendemain justement d'un sommet de cette même coalition. Un accord avec l'Iran est toujours possible, c'est ce que dit Donald Trump alors que les États-Unis mènent de nouvelles frappes sur l'Iran. Téhéran a visé à nouveau des pays du Golfe ainsi que de nouveaux navires dans le détroit d'Ormuz. Dans ce journal également, les députés hongrois adoptent un amendement qui pousse le président vers la sortie. Et puis une place en finale à la clé à Dallas. La France et l'Espagne s'affrontent ce soir en demi-finale du Mondial de foot, une compétition dont l'hymne officiel est actuellement la musique la plus écoutée au monde sur la plateforme Spotify. Ce 14 juillet marque donc la fête nationale en France avec, comme tous les ans, un défilé militaire à Paris sur les Champs-Élysées, particulièrement important cette année, on va en reparler. Ce 14 juillet marque aussi les 10 ans de l'attentat de Nice. Pendant le traditionnel feu d'artifice, un camion fonçait sur la foule, sur la célèbre promenade des Anglais dans cette ville du Sud-Est. Bilan, 86 morts, 458 blessés. L'auteur de l'attentat avait minutieusement préparé cette attaque, Baptiste Coulon.
3: Le 11 juillet, Mohamed Lawache Boulel se rend dans une agence de location. Il en ressort au volant d'un camion. Dans les 4 jours précédant l'attaque, à pied ou à bord du semi-remorque, l'homme effectue une quinzaine de repérages sur la promenade des Anglais. Le 14 juillet au soir, 25 000 personnes y sont rassemblées pour assister au feu d'artifice. À 22h30, Mohamed Lawache Boulel éteint les phares du 19 tonnes, grimpe sur le trottoir et prend de la vitesse. Déterminé, il réalise de grandes embardées pour faucher un maximum de personnes. Des Niçois, des touristes français et étrangers, de nombreuses familles, souvent percutées sans avoir eu le temps de réagir en raison du brouhaha lié aux festivités. Après 3 minutes de course meurtrière, le terroriste est ralenti dans son élan. Un homme à scooter se hisse à sa hauteur, lui assène des coups. Il réplique, tire ensuite sur des policiers qui finalement l'abattent. Le camion s'arrête, pneus crevés, pare-brise criblé de balles. Le groupe État islamique revendique l'attentat 2 jours plus tard, une revendication opportuniste car aucun lien n'a été établi ensuite entre le tueur et la mouvance islamiste.
2: Et on entendra dans 1 heure le témoignage de proches de victimes de cet attentat. Une cérémonie d'hommage aura lieu ce soir à Nice en présence d'Emmanuel Macron. Le président français assistera d'abord ce matin au défilé du 14 juillet. Ce sera son dernier en tant que chef d'État. La parade sera particulièrement importante cette année sur les Champs-Élysées. Au moins 25 chefs d'État seront présents, dont le président ukrainien pour une démonstration de force sur le thème du réveil stratégique de l'Europe. 500 soldats de la coalition des volontaires défileront. Cette coalition de soutien à l'Ukraine tenait d'ailleurs hier un sommet à Paris. Elle a décidé de renforcer son aide avec plus de moyens anti-aériens, la possibilité pour l'Ukraine aussi de construire des missiles de défense anti-aériens sur son sol. Et Kiev va aussi acquérir 16 Rafales, ces avions de chasse français. Tout cela, ce sont des annonces fortes pour Ulrich Bouna. Il est analyste géopolitique, chercheur associé à Eurocréative.
4: La France décide de s'engager industriellement en Ukraine de façon relativement massive. Des vrais partenariats industriels qui se mettent en place. Ça montre encore une fois que l'Ukraine s'intègre complètement désormais dans l'écosystème de défense en Europe. Premier point. Sur les rafales, politiquement, c'est extrêmement fort. Ça montre que la France est prête à aider l'Ukraine sur le long terme. Ça montre aussi que potentiellement les équipements français aériens constitueront la base de la future aviation de chasse en Ukraine, puisque, grosso modo, il y a un contrat pour des Gripen suédois et des Rafales français désormais. La seule véritable question, au-delà voilà, du fait qu'il va falloir former ses pilotes, donc Emmanuel Macron a parlé de 2028-2029, mais c'est aussi la question du financement. L'État ukrainien est financé à plus de 50% par l'aide occidentale. La vraie question, c'est qui va payer ces 16 Rafales et cette vingtaine de Gripen. Ça reste vraiment, à mon sens, le grand point d'interrogation. Mais par contre, effectivement, d'un point de vue politique, c'est extrêmement fort.
2: Ulrich Bouna, analyste géopolitique, chercheur associé Eurocréative. L'Ukraine où les sirènes ont retenti à nouveau cette nuit. La capitale, Kiev, a été frappée par des missiles. Des incendies se sont déclarés dans plusieurs quartiers. Aucune victime n'a été signalée pour l'instant. On sera en Ukraine après ce journal, tout proche de la ligne de front. Notre correspondant a pu suivre une unité de l'armée ukrainienne près de Zaporijia dans le sud. La nuit marquée aussi par de nouvelles frappes en Iran et dans le Golfe. Des explosions ont été signalées dans le sud de l'Iran, à Bandar Abbas, au bord du détroit d'Ormuz. Donald Trump, qui affirme qu'un accord est toujours possible avec Téhéran, dit vouloir instaurer une taxe sur les navires marchands qui traversent le détroit. Il va aussi rétablir le blocus sur les ports iraniens. Les Émirats Arabes Unis signalent, eux, une attaque iranienne sur deux tankers. Dans ce passage stratégique, un membre d'équipage a été tué. Et l'Iran revendique ce matin aussi une attaque sur une base aérienne à Bahreïn. Toujours dans le Golfe, au Yémen, le gouvernement a ordonné hier la fermeture de tous les aéroports du pays. Ce même gouvernement a frappé celui de la capitale, Sanaa. Il est contrôlé par les rebelles houthis. Depuis plus de 10 ans, le pays est coupé en deux entre l'autorité, reconnue par la communauté internationale, et le groupe pro-iranien. Et ce nouvel incident, Oriane Verdier, menace un fragile équilibre trouvé il y a 4 ans pour geler le conflit.
5: Ce conflit oublié, qui a fait des dizaines de milliers de morts, a en réalité toujours été régional. D'un côté, les rebelles houthis, soutenus par l'Iran, qui contrôle le nord-ouest du pays. De l'autre, les autorités reconnues, soutenues avant tout par l'Arabie Saoudite. Cette nouvelle montée de tension, la plus inquiétante de ces dernières années, a en réalité commencé au début du mois. Selon les médias pro-houthis, un avion iranien serait venu chercher une délégation de hauts représentants houthis afin qu'ils assistent aux funérailles du guide suprême en Iran. Il brisait ainsi le blocus imposé aux groupes rebelles par des sanctions internationales. Des avions de chasse saoudiens auraient alors violé l'espace aérien yéménite et tenté d'empêcher cet avion d'atterrir. Un peu plus d'une semaine plus tard, donc, la même délégation est revenue par la voie des airs, faisant fi une fois de plus du blocus. Le gouvernement yéménite affirme avoir tenté à nouveau d'empêcher l'avion de se poser en frappant l'aéroport de Sanaa. Après la première agression, les Houthis avaient lancé une offensive terrestre contre l'armée yéménite et visé des bateaux saoudiens dans le détroit de Bab el-Mandeb. Le groupe rebelle a à nouveau promis de riposter.
2: Les Houthis qui disent en effet avoir visé un aéroport en Arabie Saoudite. Ils accusent Riyad d'être à l'origine des frappes sur l'aéroport de Sanaa. Des détentions arbitraires dans l'Est libyen, c'est ce que dénonce l'Institution nationale des droits humains en Libye. Elle a exprimé sa vive inquiétude concernant le sort de dizaines de citoyens détenus hors de tout cadre légal dans des prisons de l'Est, région contrôlée par le maréchal Haftar. L'institution s'inquiète aussi du non-respect des décisions du parquet et des tribunaux qui ordonnent la libération de certains prisonniers, victimes aussi d'actes de torture. Ouda Ibrahim.
6: Ce sont 210 personnes arbitrairement détenues à l'est libyen dans 3 prisons, El Gouaifia et Abu Dizra à Benghazi et la prison de Garnada à Shahat. Parmi eux, il y a des femmes, des personnes âgées et des enfants, selon l'institution des droits humains en Libye. D'après l'ONG, les membres de l'ordre soufi arbitrairement arrêtés subissent spécifiquement le plus mauvais traitement. Depuis 2024, les soufis sont poursuivis dans les zones sous contrôle du maréchal Haftar. L'ANL compte dans ses rangs plusieurs brigades salafistes qui s'opposent à la voie soufiste plus tolérante et plus modérée. Ahmed Hamza, président de l'Institution nationale des droits humains.
7: Nous réclamons la régularisation de ces personnes arbitrairement détenues. Notre mission consiste à réclamer leur libération ou leur traduction devant la justice afin de vérifier la validité des accusations portées à leur encontre. Si la justice libyenne échoue à remplir cette mission humanitaire, nous n'aurons d'autre recours que de nous tourner vers les mécanismes internationaux, à savoir la Cour internationale de justice, car ce qu'ils subissent constitue des violations pouvant être qualifiées de crimes contre l'humanité.
6: L'Institution nationale de droits humains affirme qu'elle a formulé une demande d'enquête à la CPI, lui transmettant le dossier.
2: RFI, 6h09 à Budapest, en Hongrie, le nouveau pouvoir continue de faire le ménage. Les députés ont adopté hier un amendement qui modifie la constitution et permet de mettre fin au mandat du président. Tamás Chuliok était qualifié de marionnette de Viktor Orban. L'ex-premier ministre pro-russe a perdu les dernières législatives il y a quelques mois. Depuis, l'actuel premier ministre Peter Madiar, pro-européen, entame un nouveau virage politique, mais sa méthode est critiquée, Nicolas Roca.
8: Une constitution modifiée pour évincer le chef d'État opposé au gouvernement en place. Peter Madiar, dirigeant pro-européen de la Hongrie, avait promis de démanteler brique par brique le système autoritaire mis en place par son prédécesseur. Il met son plan à exécution, mais avec une méthode qui rappelle l'ère du Fidesz, selon Human Rights Watch. L'accusation a également été relayée par d'autres ONG à l'image d'Amnesty International. Le camp Orban, comme le principal intéressé, en multiplie les critiques. Le président Tamás Souliok a dénoncé une procédure violant les principes d'état de droit, de démocratie et de séparation du pouvoir. Mais le Premier ministre dispose d'une majorité des deux tiers au Parlement et il a tout de même pu voir son amendement constitutionnel être largement adopté. La balle est désormais dans le camp du chef de l'État. Tamás Souliok a 5 jours en théorie pour signer l'amendement, mais il pourrait décider de rester à son poste, entraînant de fait une crise institutionnelle et un bras de fer avec Peter Madiar. Le Premier ministre a promis d'engager une procédure en destitution si le président refuse de démissionner.
9: Nicolas Rocam, une dernière nuit de sommeil avant la rencontre tant attendue. La France et l'Espagne s'affrontent ce soir en demi-finale du mondial de foot. Le choc a lieu à Dallas, au Texas, avec donc à la clé une place en finale. Le coup d'envoi du match, c'est à 19h temps universel. Un match que vous suivrez en direct et en intégralité sur les antennes africaines de RFI. La seconde demi-finale demain opposera l'Angleterre à l'Argentine. On vous fait vivre toute la journée, on vous reparle toute la journée de ces demi-finales à venir au Mondial de foot aux États-Unis. Et ce mois de compétition internationale aura été rythmé par de nombreux hymnes, des musiques créées exprès pour chaque sélection avait le sien. Mais le plus écouté, c'est Die Die de Shakira et Burna Boy, l'hymne officiel de ce Mondial, actuellement premier du top 50 monde de Spotify. Il a été écouté 140 millions de fois. Fatou Lord Diouf revient sur la création de ce titre.
10: Deux superstars mondiales, Shakira et Burna Boy, un rythme afrobeat et pop, c'était le succès garanti. La chanson officielle de la Coupe du Monde de football 2026 est le titre le plus écouté sur les plateformes en ce moment. Des supporters du monde entier chantent Die Die sur les réseaux sociaux. Qu'est-ce que ça veut dire? Tout simplement, allez allez en italien. Dans le refrain, Shakira encourage les joueurs en japonais, espagnol, français et anglais. Une manière de retranscrire l'aspect international et fédérateur de la compétition. Plusieurs joueurs dont Kylian Mbappé et Lionel Messi apparaissent d'ailleurs dans le clip sur YouTube. Le musicien britannique Ed Sheeran a participé à la composition du morceau. Shakira, elle, n'en est pas à son coup d'essai. On se souvient encore de Waka Waka, hit de la Coupe du Monde en Afrique du Sud en 2010. La chanteuse sera sur la pelouse le jour de la finale, le 19 juillet, pas pour marquer des buts, mais pour donner un grand concert à la mi-temps, aux côtés de Madonna et du groupe de K-pop BTS.

0: Die Die de Shakira et Burna Boy, c'est donc l'hymne officiel de ce mondial qui a été écouté plus de 140 millions de fois sur Spotify. RFI 6h13 à Paris, on poursuit notre tour du monde de l'information.
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0: Avec le reportage international, en Ukraine, aujourd'hui tout près de la ligne de front, sous le bourdonnement incessant des drones, des soldats tentent de maintenir leur position et d'évacuer des blessés. On appellera ensuite notre correspondante au Canada pour parler d'une invention très utile en ce moment pour combattre les incendies en France, les Canadair, avions bombardiers d'eau, très utile, mais pourtant fabriqués au compte-gouttes, on verra pourquoi. Notre invitée culture a découvert tardivement ses origines. Marie Binet a mené l'enquête sur sa famille, elle a découvert toute une histoire cachée, héritée de l'esclavage aux Antilles. À suivre également notre conseil santé, un tour dans la playlist de RFI, tout cela avant le retour de l'actualité africaine. La paix, mais au prix du sang s'il le faut. C'est en substance le message envoyé par les alliés de l'Ukraine. Le président français Emmanuel Macron rassemblait hier à Paris les pays de la coalition des volontaires. Ils ont réaffirmé leur soutien à Kiev face à l'agression de Moscou. On en a parlé dans le journal. 500 soldats de cette coalition défileront ce matin lors de la parade militaire du 14 juillet à l'occasion de la fête nationale en France et sous le regard de Volodymyr Zelensky, le président ukrainien. Un grand défilé et démonstration de force européenne, alors qu'à 3000 km de là, les soldats ukrainiens doivent eux résister aux assauts russes, tenir leur position. Une ligne de front saturée de drones FPV, First Person View, ces drones télécommandés. Lucas Lazo a accompagné une unité ukrainienne lors d'une évacuation de blessés près de Zaporijia dans le sud.
3: Les sirènes de Zaporijia résonnent dans la plaine, l'armée russe bombarde la ville. Dissimulés sous une canopée, les hommes du 225e régiment d'assaut chargent leurs armes, inspectent une dernière fois leur matériel, les traits tirés par la concentration. Tatar dirige les opérations l'œil brillant, un tatouage de son unité palpite sur son cou.
4: On charge de véhicules et on part vers le point de transbordement où l'on dépose notre infanterie. À partir de là, les fantassins progressent par petits groupes jusqu'aux positions ennemies. Nous évacuons un blessé et acheminons de nouveaux soldats. Nous ne pourrons pas aller plus loin. Il y a déjà trop de drones FPV et des drones à fibre optique.
3: Les deux soldats qui vont relever les blessés savent ce qui les attend. Plusieurs kilomètres à pied, à découvert, sous le feu ennemi, jusqu'à une tranchée où ils resteront plusieurs semaines. Superstitieux, le commandant noue à leur poignet un bracelet orné de l'archange Saint-Michel. Il se veut rassurant. C'est notre guerre électronique à nous pour les protéger des drones. Mais les mains des deux soldats tremblent sur leur kalachnikov. Ils soufflent, le regard vide, le visage déformé par l'effroi. Davai, il faut partir. On saute dans un pick-up, pied au plancher, pas question de traîner dans la kill zone, village détruit, carcasse de voiture, station-service calcinée, pas une âme qui vive. Les voitures s'arrêtent brutalement. FPV, nous courons nous mettre à l'abri dans une masure abandonnée. Les lignes russes ne sont plus qu'à quelques kilomètres. Tejdoun, ces drones à fibre optique embusqués au bord de la route ont été repérés. L'un d'eux a explosé 5 minutes avant notre passage. Les deux fantassins repartent sur un quad. Commence alors une interminable attente dans le silence, ponctuée par les tirs d'artillerie. Un tir ami croit savoir Tatar. À l'abri dans notre cabane, les yeux ne quittent pas l'écran du Tchouika qui capte la fréquence des drones ennemis et nous annonce leur présence. Ils sont plusieurs, à tournoyer dans les airs à la recherche de leur cible. Viking enchaîne les cigarettes, le regard inquiet rivé vers le ciel.
5: Encore un peu de patience. Les gars vont arriver avec les blessés et vous verrez dans quel état ils sont. Le plus difficile, c'est d'atteindre le point où les blessés sont ensuite pris en charge par le véhicule d'évacuation. Parce que jusque-là, il faut marcher. Et quand on est blessé avec une jambe cassée, un bras cassé ou d'autres blessures, c'est extrêmement compliqué.
3: Le quad surgit enfin. En quelques secondes, le blessé est hissé à l'arrière du pick-up. Son œil gauche a disparu, à la place une cavité noire et suintante, ses jambes ne le portent plus. Son camarade Vova, 55 ans, l'a traîné sur plusieurs kilomètres, exténué, en état de choc, il raconte.
6: On avançait à quatre pattes grâce aux antidouleurs. Je tirais le matériel. Mon camarade, lui aussi, il rampait, mais le troisième était grièvement blessé, avec les intestins perforés. C'est lui que je tractais sur une couverture. Pendant deux jours, j'ai tiré le corps d'un mort. Au total, il nous a fallu trois jours pour rejoindre nos lignes.
3: Trois jours pour sortir de l'enfer de la ligne zéro saturée par les drones où ces hommes tiennent le front sud de l'Ukraine. Lucas Lazo de retour de Zaporijia, RFI.
0: Et à quelques centaines de kilomètres de là, les sirènes ont retenti hier soir à Kiev, la capitale, de nouveau touchée par des missiles balistiques cette nuit. Aucune victime signalée pour l'instant. En France, des centaines de pompiers se battent en ce moment contre des incendies, notamment à Fontainebleau, incendie inédit dans cette forêt près de Paris. Et pour épauler les pompiers, la France cède beaucoup de Canadair, ces avions bombardiers d'eau devenus indispensables. Pourtant, elle en a peu. Il faut dire que ces appareils sont fabriqués au compte-gouttes. Ils sont nés au Canada, à Montréal, il y a 60 ans. Nafi Alibert, vous êtes notre correspondante sur place. Nafi, à l'origine, ces avions répondent donc à un problème purement canadien.
1: Exactement, et alors que le monde ne parle pas encore de méga-feu dans les années 1960, le Canada cherche déjà à cette époque à protéger son immense forêt boréale des incendies, et l'entreprise montréalaise Canadair imagine alors un avion taillé sur mesure pour combattre ces brasiers, en tirant quelque part parti de la géographie du pays avec ses milliers de lacs ou écopélos, et la larguer sur des flammes qui seraient inaccessibles autrement. Alors l'appareil devient rapidement une référence mondiale. Son succès est tel que le nom du constructeur Canadair a fini par désigner l'avion lui-même. Le nom s'est imposé partout, même si l'entreprise, elle, a disparu au fil des rachats.
0: Et pourtant, à peine 250 Canadair ont été vendus en un demi-siècle.
1: Il faut dire que ces avions ne servent quasiment qu'à une seule mission, lutter contre les feux de forêt. Et pendant des décennies, le marché reste minuscule. En fait, jusqu'aux années 2020, seul le Canada, bien sûr, mais aussi quelques pays méditerranéens comme la France ou l'Italie en avaient réellement besoin. Les commandes arrivaient au compte-gouttes. Et faute de clients suffisants, on a même complètement arrêté d'en fabriquer en 2015.
0: Mais aujourd'hui, la demande explose. Il est pourtant toujours aussi difficile d'en acheter. Pourquoi, Nafi ?
1: Parce qu'il a d'abord fallu reconstruire une filière quasiment disparue. Après 10 ans sans fabriquer un seul Canadair, l'entreprise De Havilland Canada relance le programme en 2022. Les premiers appareils de la nouvelle génération sont en ce moment en cours d'assemblage à Calgary, dans l'ouest du pays. Mais le défi est immense puisque chaque avion nécessite l'assemblage de près de 50 000 pièces à la main et des milliers d'heures de travail, de l'artisanat de haute technologie qui ne permet de produire qu'une dizaine d'appareils par année. D'ailleurs, les premières livraisons promises pour cette année ont déjà glissé à 2028, alors qu'il ne reste environ que 160 Canadair en service dans le monde.
0: Nafi Alibert, correspondante de RFI à Montréal. Cette année, la France a célébré les 25 ans de la loi Taubira, une loi qui reconnaît l'esclavage comme un crime contre l'humanité. Cet anniversaire a aussi été marqué par l'abrogation du Code noir, ce texte de loi qui codifiait l'esclavage, promulgué par Louis XIV en 1685. Il a donc été abrogé officiellement en juin dernier. Et c'est dans ce contexte que Marie Binet publie Une femme qui ment. Dans cet ouvrage, elle raconte sa quête identitaire, la découverte de ses origines antillaises et toute une histoire familiale cachée, héritée de l'esclavage. Elle parle de ce livre à Léa Boutin-Rivière.
2: Marie Binet, bonjour.
7: Bonjour Léa.
2: Vous sortez un livre qui s'appelle Une femme qui ment, dans lequel vous racontez comment vous avez découvert à l'âge adulte que vous étiez noire. Alors là, je résume grossièrement, mais on va y revenir évidemment. Pour commencer, comment a démarré l'histoire assez folle finalement qui est la vôtre ?
7: Elle a commencé par une mort. Ça a été la mort de ma mère. J'ai découvert que ma mère avait caché toute sa vie son histoire, son origine, qui elle était.
2: En fait, ce que votre mère vous raconte quand vous êtes enfant, c'est qu'elle est américaine, que vous avez des ancêtres hongrois. Et lorsqu'elle meurt, vous tombez sur des papiers. C'est là que commence votre quête et que vous finissez par découvrir qu'en réalité, elle est créole.
7: Dans ces papiers, tout est faux. Je découvre une pochette. Dans la pochette, il y a des faux papiers, une fausse identité. Elle a plusieurs noms, elle a lieu de naissance. Tout est faux. Les petits éléments, les infimes éléments, comme dans une enquête policière, je commence à les mettre bout à bout. Première découverte, c'est qu'elle a eu un fils et que j'ai un demi-frère. Mais c'est lui qui va m'apprendre qu'elle venait des Antilles. Jusqu'à découvrir ma mère seule, sans parents, sans rien autour d'elle, qu'elle a une famille énorme, un père qui fut un homme politique, un personnage qui avait pensé à l'idée de raconter l'histoire de l'esclavage.
2: À ce moment-là, vous décidez d'aller en Martinique pour y voir plus clair. C'est là que vous découvrez que votre grand-père non seulement était noir, ce que vous n'imaginiez pas puisque votre mère, elle, était blanche de peau, mais qu'en plus, vos ancêtres directs étaient esclaves.
7: J'ai fait un film. Ce film s'appelait Noir comment ? Et un spectateur de la télévision m'a envoyé un courrier me disant qu'il avait fait des recherches et découvert la patente de liberté. C'est la première preuve que j'ai qui est écrite. Ça me fait un choc. Ce grand-père, cet arrière-grand-père, c'était tellement proche de moi, c'est pas loin du tout, de savoir qu'il était esclave. C'est un bascule dans le temps, dans l'identité, dans... C'est ça qui était bouleversant.
2: Et ce que vous constatez aussi, c'est qu'en Martinique, personne ne s'étonne de votre quête d'identité. Vous pouvez aller voir n'importe qui en disant « je cherche un tel » et on s'interrompt, on vous aide.
7: Toutes les personnes que je vais rencontrer au fil de cette enquête vont prendre l'histoire pour leur histoire. C'est pour ça que je me suis rendu compte que ce travail de mémoire était essentiel, pas seulement essentiel pour moi, mais essentiel pour beaucoup de gens. Ça correspond à une quête d'identité qui est générale. Cette histoire de l'esclavage a été tue d'une manière tellement forte, tellement violente d'une certaine manière, on recommande d'oublier. Donc, dans cette histoire de l'esclavage, il y a aussi l'histoire de tous ceux qui ont fait des efforts monstrueux, gigantesques, pour pouvoir avoir l'honneur d'eux-mêmes.
2: Est-ce par cette raison que vous expliquez le besoin maladif de votre mère de mentir, de reconstruire son identité? Une façon, comme vous le dites, de se réinventer une vie normale jusqu'à la fin de ses jours?
7: Ah, c'était mieux. Elle était exceptionnelle. Ce secret de famille qui était son secret de famille, elle l'a porté avec elle comme un secret de vouloir exceller dans tout ce qu'elle faisait. Je pense qu'elle ne me l'aurait jamais dit. Elle n'aurait pas passé sa vie entière à oublier qui elle était pour être révélée de cette façon.
2: Marie Binet, merci.
0: Marie Binet, autrice de ce livre « Une femme qui ment », s'est publiée aux éditions Maurice Nadeau. Elle était notre invitée culture et répondait aux questions de Léa Boutin-Rivière.
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0: Et aujourd'hui, Caroline Paré parle avec son invité des douleurs chroniques.
9: Docteur Carole Séréné, bonjour.
10: Bonjour.
9: Vous êtes neurologue co-responsable de la consultation multidisciplinaire de la douleur chronique de l'hôpital Saint-Joseph à Paris. Quelles sont les causes les plus fréquentes à l'origine des douleurs chroniques ou des douleurs résistantes?
10: Il y a des douleurs qui sont beaucoup plus fréquentes que les autres, en particulier les douleurs de la colonne vertébrale, en particulier les douleurs au niveau des reins, les ce qu'on appelle lombalgie, c'est extrêmement fréquent. Il y a également les migraines et les céphalées chroniques, et puis des douleurs aussi qui sont liées au travail, comme par exemple les douleurs des membres supérieurs, liées au travail répétitif. Et les douleurs sont très variées. Pratiquement toutes les douleurs peuvent devenir chroniques.
9: Et comment expliquer que certaines de ces douleurs puissent persister quand la cause est, on va dire, physiquement réglée?
10: Entre la cause, ce qu'il faut savoir, c'est que la douleur n'est pas toujours un très bon signe d'une maladie. C'est-à-dire qu'on peut avoir une maladie grave et ne pas souffrir, on peut souffrir horriblement et en fait ne pas du tout avoir une maladie grave qui menace la santé. Et puis on peut avoir, les deux personnes disons peuvent avoir exactement la même maladie, l'une va avoir des douleurs terribles et l'autre pas. Ou l'une va avoir des douleurs courtes qui vont guérir rapidement et l'autre pas. Donc il y a toujours une part de mystère là-dedans. C'est sûr qu'il y a aussi... Comment est-ce qu'on est quand arrive la maladie? Par exemple, quand on est très fatigué, très stressé, on a plus de chances que la douleur devienne chronique que si on est par ailleurs en pleine forme. Et puis, il y a la façon de les prendre. On sait maintenant qu'il y a des erreurs à ne pas commettre pour éviter que les douleurs ne deviennent chroniques.
9: Merci, docteur Séréné. Aujourd'hui, dans Priorité Santé, prendre soin de ses pieds, pieds d'athlète, panaris, ongles incarnés, corps. Pourquoi est-il essentiel de ne pas négliger ces troubles et quelles peuvent être les complications des maladies chroniques au niveau des pieds? 9h10, 1h10, temps universel, c'est le rendez-vous. 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
0: À tout à l'heure, Caroline Paré, RFI. Il est 6h27 à Paris. Dans quelques minutes, vous retrouverez Lisa Vili pour un nouveau journal d'actualité africaine. En attendant, eh bien, on fait un tour dans la playlist de RFI, la playlist du mois, à retrouver notamment dans cette playlist ce mois-ci, Goals, un titre de Lisa, Anita et Rema.

Lisa, Anita, RMA vous réveillent ce matin avec ce titre Goals. C'est le choix de nos programmateurs et c'est en playlist ce mois-ci sur RFI. Vous restez avec nous dans une minute maintenant. C'est le retour de l'actualité africaine.

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3: Et maintenant, je crois que nous allons pouvoir vous quitter, auditeurs amis, en vous souhaitant une excellente journée à tous.
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4: Sur Radio Grésivaudan, un poème enchanté, suivi d'un dicton avec le prénom du jour. L'autre jour, un petit oiseau est venu me parler et puis chanter toutes les merveilles qu'il voyait là-haut. Il me disait son plaisir de voler, il me disait les bonnes et les mauvaises choses de sa vie d'oiseau et puis celles des petits hommes aussi. Pour l'occasion, il s'était habillé comme en dimanche. Il avait quelques plumes bleues, quelques plumes blanches.

là-haut, tout là-haut, parce qu'il y a de mauvais hommes qui mettent des pièges pour prendre les oiseaux, pour prendre les hommes, parce que ce qu'ils vivent parfois, c'est trop beau, même si c'est avec des mots. Quant au petit oiseau, qui avait un chant si clair, on pouvait comprendre tout ce qu'il voulait dire. Il amène des petits cadeaux. Oh, ce ne sont pas des cadeaux comme le jour de Noël, mais de le voir de temps en temps, cet oiseau, c'est un grand cadeau pour les petits savants, pour les petits enfants qui savent écouter ce qu'il a vu. Fête nationale, feu d'artifice réussi, étoile toute la nuit, feu d'artifice sous la pluie, révolution à Paris. Trouble du foie à la Sainte-Camille, eau de noix et camomille.

dans le trest, il y a un trésor, mais l'une ne sait ce qu'il en est. Je l'imagine venu à bord d'un vieux bateau de poussière, le capitaine ne serait qu'œil poche ou jambe de bois, régnerait sans merci sur les océans, et la vue d'une voile au vent lui ferait hisser drapeau noir. Il a dû en faire au fond de sa cale des milles et des miles, de long en large, en avoir le mal de mer. Un de ces trucs comme ça qui vous tord les boyaux et vous rend malade pour une décennie. Mais le coffre, lui, n'a jamais dégoupillé son trésor. Ce coffre, je le devine d'un autre monde, en table de chevet pour monsieur l'empereur, confident pour Nostradamus ou Catherine de Médicis, en trophée Jules Verne qu'on camouflerait aux aventuriers. Je le vois plein de contes qu'on ne raconterait pas.

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2: Il est 5h en temps universel, 7h à Paris.
3: Andréane Mélard.
2: Et bonjour à vous, RFI Matin commence. C'est maintenant notre tour du monde quotidien de l'info jusqu'à 10h. Quelle journée pour la France ce 14 juillet 2026, la fête nationale, le défilé militaire sur les Champs-Élysées. On y sera dans nos éditions, la France qui se bat contre de gigantesques incendies, on y sera. Et puis ce soir, la demi-finale de la Coupe du Monde contre l'Espagne, on y sera également et on en parle dans votre journal. Martin Guez, bonjour.
4: On est partout aujourd'hui. Bonjour Andréane Mélard, bonjour à toutes et à tous.
2: Ce 14 juillet, donc le jour de gloire est arrivé. Reste à savoir si ça sera pour la France ou pour l'Espagne.
4: Qui se retrouve donc ce soir à Dallas en demi-finale de la Coupe du Monde. Il y a 2 ans, les deux équipes s'affrontaient déjà en demi-finale. C'était à l'Euro pour une victoire espagnole. Difficile de dégager un favori. Pour ce soir, nous appellerons notre envoyé spécial au Mondial, Cédric de Oliveira, dès le début de ce journal. Nous serons ensuite à bord de l'Ocean Viking. Embarquement exceptionnel pour notre reporter Elliot Brachet qui est parti des côtes italiennes hier soir avec ce navire humanitaire de l'ONG SOS Méditerranée. L'association a sauvé 43 000 personnes ces 10 dernières années sur l'une des routes migratoires les plus dangereuses au monde. La France qui attend donc ses bleus ce soir et qui attend le traditionnel défilé du 14 juillet, ce sera dans 3 heures. Un défilé XXL cette année, le dernier sous la présidence d'Emmanuel Macron. Et puis enfin la consommation d'eau qui explose dans l'Hexagone, en cause bien sûr les canicules qui s'enchaînent en Europe.
2: Carré d'as pour finir. Rarement les demi-finales d'une Coupe du Monde auront paru si relevées des demi qui débutent aujourd'hui.
4: Et oui, les 4 premières équipes au classement FIFA qui se retrouvent dans le dernier carré. La logique est parfaitement respectée avec d'abord France-Espagne ce soir à Dallas, au Texas, où l'on retrouve notre Texan du moment, Cédric de Oliveira. Bonjour Cédric.
5: Bonjour Martin et bonjour Andréane.
4: Alors Cédric, vous allez commenter un sacré match ce soir sur les antennes Afrique de RFI. Tout simplement la première nation du classement mondial, à savoir la France face à la troisième, l'Espagne. Deux équipes invaincues dans ce mondial qui ont soigneusement tenu à se rejeter le statut de favori ces derniers jours.
5: Oui, effectivement, Didier Deschamps qui d'ailleurs ne s'est pas privé ce lundi en conférence de presse. Bien sûr que l'Espagne est favorite, je l'avais dit en début de tournoi. Elle a pris un but en 6 matchs, elle est redoutable cette équipe. Et de l'autre côté, Luis de la Fuente n'a pas hésité à vanter la qualité des attaquants français. Même Lamine Yamal, le prodige barcelonais, a reconnu que la France était une équipe spéciale. Alors il est vrai, Martin, qu'on a du mal à dégager un favori. D'un côté, la France, sans doute l'équipe la plus séduisante, la plus impressionnante du tournoi. 6 victoires en 6 matchs, 16 buts marqués, dont la moitié par Kylian Mbappé, le capitaine au sommet de son art et qui ambitionne de ramener une 3e étoile à la France. Et puis de l'autre, la Roja, équipe au collectif simulé qui lui a permis de remporter l'Euro il y a 2 ans et qui a beaucoup de certitudes dans son jeu. Ce sera une belle opposition de style et au bout, une place en finale, quoi qu'il en soit. Et je vais réutiliser les mots de Didier Deschamps. Ce sera spectaculaire.
4: Alors on espère. On a hâte de voir tout ça. Merci beaucoup Cédric de Oliveira en direct de Dallas, donc sur RFI France-Espagne, à suivre à partir de 18h47, temps universel très précisément sur nos antennes Afrique. Et puis l'autre demi-finale, on ne l'oublie pas, elle posera demain à Atlanta, l'Angleterre, à l'Argentine.
2: Et ce matin, RFI embarque à bord de l'Ocean Viking, navire humanitaire qui sillonne les eaux de la Méditerranée.
4: Un navire affrété par l'ONG française SOS Méditerranée qui vient de fêter ses 10 ans, période durant laquelle l'association a secouru près de 45 000 personnes ayant tenté la traversée. Depuis le début de l'année, l'Organisation internationale pour les migrations recense déjà plus de 1 200 morts en mer Méditerranée. C'est l'un des pires bilans enregistrés depuis 2014. Le Ocean Viking, à bord duquel a pu exceptionnellement donc embarquer notre reporter Elliot Brachet, déjà sur le pont ce matin. Bonjour Elliot.
6: Bonjour Martin.
4: Et Elliot, le navire vient donc à la rescousse de bateaux en détresse sur cette route migratoire. On le disait, parmi les plus mortels au monde. Vous êtes monté à bord il y a quelques jours. C'était à Syracuse, en Sicile, la grande île italienne de la Méditerranée. Et cette fois-ci, ça y est, vous avez levé l'ancre.
6: Oui, l'Ocean Viking a quitté dans la nuit les côtes siciliennes. Nous nous trouvons désormais aux abords de Malte et naviguons vers le sud. Après plusieurs semaines de maintenance à quai, l'Ocean Viking est fin prêt. Avec ses 69 mètres de long, sa coque rouge fraîchement repeinte. À bord, le navire contient une clinique, 3 embarcations semi-rigides pour les sauvetages, des tonnes de matériel et un équipage professionnel d'une 30aine de personnes.
4: Et Elliot, justement, avant de monter à bord, vous avez pu passer plusieurs jours avec cet équipage et vous avez pris part à toute une série d'exercices avant de prendre le large. On va écouter votre reportage, on vous retrouve juste après.
7: L'alerte est donnée. En quelques minutes, trois petits bateaux à moteur sont mis à flot. Ancien marin-pêcheur, Tanguy coordonne l'exercice.
8: Chaque type de bateau en détresse a une approche particulière. Par exemple, ce qu'on appelle un rubber boat, qui est un gros zodiac sans quille, sans structure rigide, très fragile. Ça devient un piège dans lequel les gens se noient à l'intérieur. Avec tout ce qui est ce qu'on appelle wooden boat, donc bateau bois, bateau en fer, qui sont des cercueils flottants. C'est très instable, donc le problème c'est le retournement. Et à partir de là, on essaye de trouver c'est quoi la meilleure approche. Ensuite, il faut évacuer les gens. On a encore une fois tout un tas de techniques. Les débarquer sur le bateau mère.
7: Sur le pont, l'équipage répète les gestes médicaux d'urgence. Rebecca, l'une des trois soignantes à bord, prépare les sauveteurs à un afflux massif de blessés.
9: On rappelle les gestes de base à tous les membres de l'équipage. Chacun doit savoir comment procéder à un massage cardiaque. Déshydratation, coup de chaleur, hypothermie, noyade, traumatisme, brûlure au fioul. La mer Méditerranée est dangereuse. Et avec la criminalisation permanente des ONG qui réduit nos capacités de patrouiller en mer, cet environnement est devenu d'autant plus mortel.
7: Cap au sud pour le navire et son équipage. Après l'intensité des entraînements, l'heure est au repos et à la concentration. Elliot Brachet à bord de l'Ocean Viking pour RFI.
4: À bord de l'Ocean Viking, justement, on vous retrouve, vous êtes toujours avec nous. Elliot, on l'entendait dans votre reportage, le navire qui doit faire face à de très nombreux cas de figure. Alors, comment se profilent les prochains jours pour vous?
6: Alors déjà, hormis la chaleur intense, les conditions météo s'annoncent plutôt bonnes. Si tout va bien, dans moins de 24 heures, le bateau sera opérationnel dans les eaux internationales au large de la Libye. L'équipage devra alors scruter l'horizon, être attentif aux moindres signaux de détresse, se tenir prêt à intervenir à tout moment, de jour comme de nuit. C'est en été que se font la plupart des traversées, alors la probabilité de naufrage ou de disparition en mer est élevée. Et c'est aussi à ce moment-là que les gardes-côtes libyens effectuent le plus d'interceptions en mer, forçant les embarcations chargées d'exilés à prendre plus de risques. C'est aussi une source d'appréhension pour l'équipage. En août dernier, l'Ocean Viking a été attaqué par des gardes-côtes libyens qui ont ouvert le feu, tirant une centaine de balles sur le navire humanitaire.
4: Merci beaucoup, Elliot Brachet, reporter embarqué à bord de l'Ocean Viking. On vous retrouvera tout au long de la semaine sur RFI et vous pouvez également lire toutes nos informations sur les 10 ans de l'association SOS Méditerranée sur notre site Info Migrants.
2: Retour à la case départ ou presque au Moyen-Orient.
4: Et oui, difficile d'imaginer que le 17 juin, les États-Unis et l'Iran signent un protocole d'accord qui faisait alors espérer une fin rapide et globale du conflit qui dure depuis le 28 février. Car si Donald Trump estime qu'un accord avec l'Iran est toujours possible, les États-Unis poursuivent leur frappe en Iran et ce pour la troisième nuit consécutive, et il réinstaure un blocus maritime sur les ports iraniens. Blocus qui entrera en vigueur à 20h, temps universel. Le président américain qui envisage désormais, tout comme Téhéran, de créer un péage dans le détroit d'Ormuz. Et puis l'Iran qui a par ailleurs annoncé cette nuit avoir frappé une base américaine à Bahreïn. Les Émirats arabes unis disent eux avoir été visés dans le détroit d'Ormuz par des tirs iraniens, attaque de missiles contre deux de leurs tankers, ce qui a provoqué la mort d'un membre d'équipage.
2: Au Mali à présent, Martin, un nouveau procès pour tentative de complot. Il concerne des personnalités réputées proches du premier président de la transition.
4: À savoir Mandao, renversé en 2021. Six personnes, dont le colonel Kassoum Goïta, l'ancien chef de la sécurité d'État, ou encore Kalilou Doumbia, ancien secrétaire général de la présidence, seront jugées à partir de ce mardi devant les chambres criminelles de la cour d'appel de Bamako. Après avoir été enlevés et torturés, ils sont enfermés depuis près de 5 ans dans les geôles maliennes. David Baché.
10: On attend depuis si longtemps. Ils auront enfin l'occasion de prouver leur innocence devant des juges. Pour les avocats des six co-accusés, l'espoir suscité est à la mesure des épreuves endurées. Enlevés par la sécurité d'État en 2021, certains avaient été atrocement torturés avant que leur cas ne soit officiellement transmis à la justice. Trois civils et trois porteurs d'uniformes sont accusés de tentatives de complot contre le gouvernement. Les faits exacts qui leur sont reprochés n'ont pas été dévoilés. Lors de la première période de la transition, le professeur de droit Kalilou Doumbia avait été secrétaire général de la présidence. Le colonel Kassoum Goïta avait dirigé les services de renseignement. Les autres, un adjudant-chef de la sécurité d'État, un commissaire de police, un opérateur économique et un marabout. Depuis le début de l'affaire, leurs avocats estiment qu'il s'agit d'un procès politique visant d'anciens proches du président Bandao, renversés par les militaires qu'il avait installés au pouvoir après avoir annoncé un remaniement du gouvernement. Après des tortures et 5 années de détention, il y a forcément des séquelles, déplore un proche. Ils n'ont pas bénéficié des soins adéquats. Selon leurs avocats, les 6 co-accusés seront pourtant bien tous présents à la barre pour répondre des accusations dont ils espèrent être enfin blanchis.
11: Explication signée David Bachet du service Afrique de RFI.
2: RFI 7h10 à Paris, dans un peu moins de 3 heures, place au défilé XXL du 14 juillet.
11: Près de 7000 militaires sur les Champs-Élysées, dont 500 de la coalition des volontaires et 25 Ukrainiens. Coalition qui se réunissait hier à Paris et qui a annoncé la création d'une coalition anti-balistique au soutien de l'Ukraine. Un défilé tout à l'heure donc, qui sera le dernier d'Emmanuel Macron comme président de la République. Cette année, le chef de l'État français veut en faire un moment exceptionnel, un moment aussi de démonstration de la puissance militaire française. Valérie Gasse.
12: 13 juillet 2026, comme chaque année depuis 10 ans, à la veille de la fête nationale, Emmanuel Macron s'adresse aux armées. Quand arrivent les derniers mots de ce dernier discours, le président a la gorge nouée de manière inhabituelle.
13: Je veux ici, en ce jour, vous redire ma reconnaissance d'être à vos côtés depuis 2017. C'est ma plus grande fierté.
12: Rien à voir avec la tonalité de sa première allocution dans le même cadre en 2017.
14: Je suis votre chef. Les engagements que je prends, je sais les tenir. Et je n'ai à cet égard besoin de nulle pression et de nul commentaire.
12: Nouveau chef de l'État, nouveau chef des armées, Emmanuel Macron voulait affirmer son autorité. À l'heure de préparer son départ de l'Élysée, il change de registre et envoie un message très politique.
15: Partout où on flatte les nationalismes, en France ou ailleurs, on se trompe. Le patriotisme, oui, le nationalisme, jamais. Ne faisons pas bégayer l'histoire.
12: Aux mots vont s'ajouter les images d'un défilé militaire hors normes sur les Champs-Élysées avec la coalition des volontaires pour l'Ukraine à l'honneur. Cette coalition dont Emmanuel Macron a été l'instigateur. Plus de troupes qui défilent, plus d'avions qui survolent les Champs-Élysées pour montrer encore plus la puissance de l'armée française. C'est la trace qu'Emmanuel Macron veut laisser pour son dernier 14 juillet.
11: Et ce 14 juillet 2026 qui marque aussi les 10 ans de l'attentat de Nice, dans le sud de la France, qui avait fait 86 morts sur la promenade des Anglais. Vous retrouverez notre reportage France à ce sujet juste après le journal.
2: Enfin la France, où la consommation d'eau explose.
11: En raison des canicules, la répétition du réchauffement climatique causé par les activités humaines, une troisième vague de chaleur marquée par des feux de forêt qui frappent le pays. Nous serons en direct de Fontainebleau dans le prochain journal international. Alors que 1800 hectares de cette forêt emblématique sont partis en fumée, 98 départements français peuvent, eux, faire l'objet de restrictions d'eau. C'est un record de depuis 2013, Juliette Przetaszewski.
16: Plus de 200 arrêtés préfectoraux sur la consommation d'eau et une surveillance accrue sur tout le territoire français. Selon la gravité des situations, les autorités prévoient des restrictions sur le lavage des véhicules, le remplissage des piscines privées ou encore l'arrosage des jardins, mais aussi des restrictions sur l'irrigation agricole. En juillet et en août, 82% de l'eau consommée l'est par l'agriculture et la sécheresse est un facteur aggravant. Julie Trottier, directrice de recherche au CNRS, spécialiste de l'eau.
17: Si c'est combiné avec une sécheresse, les nappes ne sont pas rechargées, les rivières ne sont pas rechargées. On a une foire d'empoigne entre plusieurs utilisateurs qui veulent simplement sécuriser des quantités d'eau. Parfois pour des buts complètement légitimes. On peut avoir un maire d'une municipalité qui dit « moi, il me faut à tout prix tant de mètres cubes d'eau pour ma commune, pour passer le mois de juillet par exemple ».
16: Il faut donc être capable de prioriser les besoins en eau et pour lutter contre la sécheresse, il y a des solutions comme désimperméabiliser les sols.
17: On a beaucoup imperméabilisé des surfaces qui auparavant étaient perméables. On a transformé beaucoup de marais en parking, ça c'était une grosse erreur. Tout ce qui est zone humide, ce sont de véritables éponges.
16: En France, plus de la moitié des zones humides ont disparu depuis les années 60.
11: Et c'est avec Juliette Petrachevski, je vais y arriver, que se referme ce journal. Moi je vous laisse avec André de Mellard.
2: Merci Martin Guèze. Sécheresse et canicule, le cocktail idéal des feux de forêt en France. Les flammes continuent de dévorer la forêt de Fontainebleau. On appellera notre envoyé spécial sur place à 8h. La France, aujourd'hui 14 juillet, célèbre sa fête nationale avec, comme chaque année, un défilé militaire sur les Champs-Élysées. L'Ukraine fait partie des pays invités. Des soldats ukrainiens défileront sur l'avenue parisienne. On sera ce matin sur le front en Ukraine, non loin de Zaporijia. Reportage à écouter. écouter à 9h15. Et puis on retrouvera toutes les heures nos envoyés spéciaux le long du défilé militaire. Ce sera notamment notre dossier à 9h. On parle aussi de cet immense rendez-vous d'affaires qu'est le défilé du 14 juillet. En ce jour de fête nationale en France, notre invité à 8h20 est la défenseure des droits. Claire Hédon répond à vos questions ce matin, Arnaud Pontus.
18: Oui, elle est bien connue des auditeurs de RFI. Depuis 6 ans, Claire Hédon occupe le poste de défenseur des droits, autorité administrative indépendante chargée de défendre les droits des citoyens, ceux de l'enfant, mais aussi de lutter contre les discriminations, faire respecter la déontologie des forces de l'ordre et protéger les lanceurs d'alerte. Claire Hédon achève dans une semaine tout juste son mandat de 6 ans. Durant ces 6 années, elle a observé une fragilisation des droits en France. On va tirer le bilan de son mandat, ses succès, ses échecs. On parlera aussi de son possible successeur, le sénateur François-Noël Buffet, dont la nomination soulève un tollé à gauche qui dénonce une provocation. Claire Hédon est avec nous dans un peu plus d'une heure maintenant.
2: Et ce matin, on sera aussi à Dallas, où se tient ce soir la première demi-finale du mondial de foot. France-Espagne à suivre ce soir sur nos antennes africaines. RFI Matin jusqu'à 10h. Voilà le programme. On commence.
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2: Et on débute donc cette matinée en France, en ce 14 juillet, jour de fête nationale, jour de défilé militaire, jour aussi de commémoration. Il y a 10 ans, très exactement le soir du 14 juillet 2016, un attentat terroriste visait la très connue promenade des Anglais à Nice, dans le sud du pays. Bilan, 86 morts, des centaines de blessés et une blessure toujours intacte une décennie plus tard. Notre correspondante Elisa Amouret a rencontré des proches de victimes, des artistes qui ont pu utiliser leur création pour panser leur plaie.
19: C'est dans son appartement situé dans le Vieux-Nice que l'écrivain Thierry Vimal nous reçoit en compagnie d'une de ses amies artistes plasticiennes, Célia Vial. Alors qu'il n'avait pas publié de livre depuis plusieurs années, Thierry renoue avec l'écriture dès le lendemain du 14 juillet 2016.
20: Quand j'ai perdu ma fille, instantanément j'ai eu le besoin d'écrire, de revenir à l'écriture littéraire. Il y a une espèce d'exigence de sens par rapport à la vie quand on se prend un drame comme ça dessus, qui fait que pour moi, écrire de la com' n'avait plus aucun sens.
19: Une façon pour lui d'extérioriser ce qui vient de se passer.
20: Donc alors, on est le 15 juillet 2016. Ma fille est morte à l'hôpital Lanval Vaumois pendant la nuit du 14 au 15. Son corps a été emporté par la médecine légale. L'hôpital Lanval, c'est comme un grand, grand bateau bleu et blanc posé sur la Méditerranée. Et on est arrivé et j'ai vu... Il était pris d'assaut par des journalistes, des camions-régies, des perches. Et j'ai eu une vision à la Jules Verne, de voir un grand bateau attaqué par une espèce de monstre protéiforme, tentaculaire, qui essayait. Et là, j'ai eu une scène, et dans ma tête, je me disais déjà, bon, ça, cette scène-là sera dans le livre.
19: Puis il continue au procès antiterroriste à Paris en 2022, où il rédige les chroniques judiciaires qu'il a adaptées cette année en pièces de théâtre.
20: J'ai fait un patchwork où il y a des scènes très dures et très tristes, et d'autres scènes où là ça allait plier en deux de rire, et tout ça fonctionne très très bien, et voilà, on a rempli trois soirs de suite la salle, et standing ovation à la fin à chaque fois, donc ça s'est très bien passé.
19: Célia, de son côté, met plusieurs mois avant de créer à nouveau après la mort de sa maman. Au moment de l'attentat, elle est étudiante aux Beaux-Arts en Belgique.
21: Donc je travaillais déjà sur les moyens de protection plutôt animaliers, type carapace, peau de crocodile, tous ces trucs comme ça. Et à ce moment-là, en 2016, vient la nécessité d'une protection beaucoup plus d'urgence et beaucoup plus profonde, et me vient l'image du cocon. Et donc je travaille beaucoup sur cette image-là, sur créer des pièces où on sait pas si à l'intérieur, si c'est vivant, si c'est mort, si c'est ce temps de métamorphose et de latence hyper profonde.
19: L'attentat est un point de départ pour sa réflexion artistique.
21: C'est là où sont venues ces réflexions de qu'est-ce qu'on est aux yeux de la société quand on est plus productif, parce que complètement dénuée de toute valeur marchande.
19: 10 ans après le drame, tous les deux refusent de parler de résilience.
20: C'est pas un mot qu'on emploie entre nous. Alors, ça va, ta résilience, toi? Moi aussi. Non, non, c'est un mot qu'emploient les autres et qui nous irrite de plus en plus avec les années.
21: Ça rassure beaucoup les institutions déjà à la base et la société en général que les victimes restent dans un rôle de victime qui arrange tout le monde. Donc c'est bien, c'est de nous sortir une fois par an, nous dépoussiérer, nous remettre à pleurer devant les journalistes une fois par an et encore.
19: Thierry et Célia ont parfois l'impression que l'attentat de Nice a bien vite été oublié. Elisa Amourette, Nice RFI.
2: La France où les festivités liées au 14 juillet sont cette année largement entravées par la canicule, mais aussi les incendies. Pour éviter tout risque de départ de feu et tout rassemblement de foule sous cette chaleur, de nombreuses villes ont annulé leur traditionnel feu d'artifice. Laurent Guignard, c'est notre question d'environnement. Concrètement, avec le réchauffement climatique en cours, les feux d'artifice du 14 juillet sont-ils voués à disparaître?
0: En tout cas, cette année, dans une France bleu, blanc, rouge, mais surtout rouge, comme les alertes canicules et les alertes incendies, de très nombreux feux d'artifice sont annulés ou reportés, d'abord par décision préfectorale dans une quinzaine ou une vingtaine de départements, mais il y a aussi des entreprises pyrotechniques qui ont pris les devants et qui ont tout simplement décidé de remettre la fête à plus tard. C'est le cas de la société Artichaut, basée dans le département du Doubs, dans l'est de la France. Vu l'état de la sécheresse, des sols et de la nature hautement inflammable, Émilie Chenu dirige Artichaut.
1: En tant que professionnelle, il était hors de question qu'on prenne le risque d'aller déclencher un incendie. Voilà, on ne pouvait pas se permettre de faire n'importe quoi. Il y a certaines communes, entre autres pour les 13-14 juillet, où on savait pertinemment qu'il était hors de question qu'on tire un feu sur ces terrains-là, parce que derrière, il pouvait y avoir une petite forêt, parce qu'ils ne sont pas forcément équipés pour prévenir de l'incendie. Donc, on préfère limiter et reporter.
2: Florent, les feux d'artifice posent d'autres problèmes à l'environnement.
0: Oui, ils polluent, même si en termes de CO2, le principal gaz à effet de serre, ça reste très marginal. Émilie Chenu.
1: Ça va peut-être paraître un peu fou, mais pourtant l'étude est là. Ce qui pollue le plus lors d'un feu d'artifice, ce n'est pas l'artifice, mais c'est le déplacement du public. Tout simplement.
0: Et oui, le transport, c'est ce qui pèse toujours le plus dans toutes les manifestations sportives ou culturelles.
2: Et en termes de feux d'artifice et de pollution, les États-Unis viennent de faire très fort.
0: En matière de pollution, comme souvent, c'était le 4 juillet dernier pour le 250e anniversaire de l'indépendance des États-Unis. Donald Trump lançait le concours du plus gros feu d'artifice. 850 000 pétards tirés en 40 minutes dans le ciel de Washington, un record en la matière. Et surtout un record de pollution. Un feu d'artifice n'est pas seulement de la poudre, ce sont des millions de particules fine avec toute une série de substances chimiques.
2: Des feux d'artifice, Florent, de toutes les couleurs.
0: Oui, le bleu, c'est du cuivre dans l'air et peut-être dans vos poumons. Pour le rouge, c'est du lithium. Et pour faire des étincelles, on utilise de l'aluminium. Tout ça, c'est pas neutre pour la santé humaine. Et selon une étude américaine, un feu d'artifice augmente de 3000% la quantité de particules fines dans l'air. Il faut attendre le lendemain pour que ça revienne à la normale.
2: Alors, notons quand même que les sociétés pyrotechniques se veulent de plus en plus éco-responsables.
0: Et notamment pour l'emballage des feux d'artifice, on retrouve Émilie Chenu d'Artichaut.
1: C'est des produits qui sont biodégradables, en carton recyclé. Avant, on avait aussi beaucoup d'emballages plastiques. Maintenant, il n'y en a quasiment plus. Donc, niveau pollution, on a fait un grand, grand pas par rapport à ça.
2: Les oiseaux sont aussi victimes des feux d'artifice.
0: Ouais, il y a quelques années, à Toulouse, des dizaines d'oiseaux avaient été retrouvés morts, victimes de crises cardiaques. Alors, certains font la promotion des spectacles de drones pour remplacer les feux d'artifice, pour qu'on puisse continuer de faire la fête et danser sur le brasier.
2: Et alors, Florent, la sécheresse de cette année entraîne aussi, par endroits, l'annulation du traditionnel bal des pompiers.
0: Ah oui, cette autre institution du 14 juillet subit elle aussi le contre-coup de cet été torride. Tant pis pour celles et ceux qui rêvaient de danser dans les bras d'un pompier et plus si affinité. Mais cette année, avec la multiplication des incendies, très tôt dans la saison, avec la canicule aussi, les pompiers sont déjà bien occupés et ont un peu la tête ailleurs. Dans la salle des

0: titre de 83, le bal des sapeurs-pompiers. C'était Florent Guignard pour la question d'environnement.
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0: Kiev a à nouveau frappé cette nuit l'Ukraine, où la Russie mène une invasion à grande échelle depuis plus de 4 ans maintenant. Et ces années de guerre ont notamment été marquées par des violations du droit international. Crimes de guerre et crimes contre l'humanité, rapportés, documentés, notamment par l'ONU. Cela donne un double travail mené de concert au niveau sociétal pour ne pas oublier les victimes, pour dénoncer ces crimes, et puis au niveau judiciaire. Notre correspondante en Ukraine, Emmanuel Chaz, avait signé cette année un grand reportage sur le sujet. RFI vous propose aujourd'hui de le réécouter, et tout de suite un extrait.
2: Gennady Afanassiev est bien connu ici en Ukraine. Ce militant criméen, ancien prisonnier politique en Russie, dénonçait le traitement de ses compatriotes dans les prisons russes. En 2022, au début de l'invasion à grande échelle, il a rejoint le 130e bataillon des forces terrestres. Il est mort au combat en décembre 2022 dans la région de Louhansk à l'âge de 32 ans. Désormais, c'est sa mémoire et celle de ses combats qui est honorée, pour rappeler le sort de ceux qui luttent contre l'invasion russe et aussi ce qui vient après pour ceux qui restent, comme le rappelle le réalisateur du film, Yevgen Lesnoy.
3: Je réalisais de grands reportages pour la télévision ukrainienne, et Olia, la mère de Gennady, était attirée par le thème de la préservation de la mémoire. Pour moi, c'est très important de coucher sur le papier l'idée que c'est ça la vie. Il y a deux lignes. La ligne de Gennady Afanassiev et la ligne du vide, très lourde, la ligne de la vie de sa mère après sa mort.
2: Pour Yevgen Nesnoy, l'histoire de Gennady Afanassiev permet de comprendre ce contre quoi les Ukrainiens se défendent.
3: Les étrangers doivent comprendre que nous sommes une Ukraine moderne avec des dirigeants dignes qui ont fait le choix de leur pays, des dirigeants qui peut-être préservent un monde qui court à sa perte, où il n'y a pas d'échappatoire. Et c'est à travers l'histoire du peuple que se forge l'histoire du pays. Car le souvenir d'Afanassiev, aujourd'hui, c'est le souvenir des Ukrainiens qui ont fait le choix de résister.
2: Le film est difficile à regarder, s'y entremêle le deuil de la mère et le parcours de son fils, qui, de photographe, est devenu résistant, prisonnier de guerre puis soldat, et à chaque fois porteur de la voix de ses pères criméens.
0: Un extrait de notre grand reportage du jour, une rediffusion aujourd'hui sur RFI, c'est signé Emmanuel Chaz et c'est à écouter intégralement à 11h10, temps universel, à retrouver également sur notre application RFI Pure Radio. Allez, avant le retour de l'info africaine, un peu de musique, on écoute ensemble un extrait de notre playlist du mois. Aujourd'hui, le titre Samakas par Jaman Express et Selmin Express.

0: sujet.
1: Ça m'acasse par Jamin et Selmin Express. Ce titre à retrouver sur notre playlist du mois. Rendez-vous sur RFI.fr, mais aussi sur votre plateforme d'écoute préférée. On reste ensemble sur RFI. Dans une minute, le journal.
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6: Et maintenant, je crois que nous allons pouvoir vous quitter, auditeurs amis, en vous souhaitant une excellente journée à tous.
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7: Sur Radio Grésivaudan, un poème enchanté, suivi d'un dicton avec le prénom du jour. L'autre jour, un petit oiseau est venu me parler et puis chanter toutes les merveilles qu'il voyait là-haut. Il me disait son plaisir de voler, il me disait les bonnes et les mauvaises choses de sa vie d'oiseau et puis celle des petits hommes aussi. Pour l'occasion, il s'était habillé comme en dimanche. Il avait quelques plumes bleues, quelques plumes blanches, mais pour lui, les jours de la semaine, c'était toujours dimanche. Et toutes les deux, mariées ensemble, plume bleue et plume blanche, faisaient comme si un bout de ciel bleu était descendu sur la branche du cerisier où se trouvait l'oiseau. Sur cette branche, il restait une fleur, une seule, car depuis longtemps le printemps était passé. Et il m'a dit que tous les petits enfants aussi pouvaient voler, au pas comme lui bien sûr, mais avec les ailes de l'imagination, qui portaient encore plus loin, dans des pays qu'on ne peut même pas imaginer. Libre de penser tout ce qu'on veut, là-haut, tout là-haut, parce qu'il y a

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Il faudrait, s'il vous plaît, éviter de faire de la musique le soir ou la, et bien insonoriser la cave. Parce que c'est très joli et ça fait quand même beaucoup de...

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1: C'est le journal, tout de suite. Bonjour Marion Cazanov.
3: Bonjour Andréane.
1: À la une, les brasiers en France, les incendies rongent des milliers d'hectares de forêt.
3: Le feu continue de progresser à Fontainebleau, au sud de Paris. Plus de 1900 hectares partis en cendres, des centaines de pompiers mobilisés. Une saison des feux inédite et sous une intense vague de chaleur. C'est sous la canicule que vont défiler des milliers de soldats à Paris à l'occasion de la fête nationale. Une parade particulièrement importante aujourd'hui. Sous le signe du réveil stratégique de l'Europe, 500 soldats de la coalition des volontaires y participe. Cette coalition de soutien pour l'Ukraine se rassemblait justement hier pour un sommet à Paris. Ses membres ont promis d'aider encore plus l'Ukraine, notamment pour sa défense anti-aérienne. Nouvelles frappes iraniennes et américaines au Moyen-Orient. Les attaques se poursuivent tandis que Donald Trump laisse la porte ouverte aux négociations et continue de lorgner sur le détroit d'Ormuz. Et puis une place en finale du mondial à la clé ce soir à Dallas. La France et l'Espagne s'affrontent donc ce soir. Une rencontre ternie par des sorties racistes, des propos largement condamnés à l'international.
1: Plus de 32 000 hectares partis en fumée en France. La saison des feux bat tous les records.
3: 32 000 hectares, c'est trois fois Paris et c'est déjà plus que la saison des incendies de l'an dernier. Des centaines de pompiers luttent en ce moment contre les flammes dans la forêt de Fontainebleau, au sud de Paris. Un incendie inédit. Plus de 1900 hectares là-bas ont été détruits. 800 pompiers sont mobilisés ce matin. Vous êtes sur place, Baptiste Coulon. Baptiste, le feu poursuit donc sa progression ce matin.
4: Oui, les deux principaux foyers de l'incendie sont toujours actifs et les pompiers toujours à l'œuvre. On les a vus en arrivant tout à l'heure tenter d'éteindre en bord de route des lisières toujours fumantes qui provoquent un panache de fumée encore impressionnant au-dessus de la forêt de Fontainebleau. Fixer les lisières, c'est la première étape pour fixer l'incendie dans son ensemble, faire en sorte qu'il ne progresse plus. C'est l'objectif du jour, me disait un pompier tout à l'heure. Le souci est que les conditions météo seront à nouveau défavorables aujourd'hui. 36 degrés attendus, un taux d'humidité très faible et le vent qui devrait à nouveau se lever. Ce qui ne facilite pas non plus le travail des secours, c'est le terrain escarpé, difficile d'accès. Alors de nouveaux engins pourraient être engagés aujourd'hui, en l'occurrence des bulldozers de l'armée, explique le commandant Jean-Marc Sicard.
5: L'idée c'est de les utiliser à des endroits où les accès sont un peu compliqués pour niveler les pistes et permettre l'accès ensuite à nos engins. Pour qu'on puisse s'approcher le plus possible des lisières et encore une fois essayer de traiter et de fixer ces lisières.
4: Et maintenant que le jour est levé, les Canadair ont repris leur rotation il y a quelques minutes. Un appui aérien essentiel pour venir à bout du sinistre. Chaque engin permet, on le rappelle, de larguer jusqu'à 6000 litres d'eau à chaque passage.
3: Baptiste Coulon, en direct de cette forêt de Fontainebleau, au sud de Paris, le ministre de l'Intérieur a annoncé hier que 59 personnes ont été interpellées en France en lien avec les incendies. 59, dont deux concernant celui de Fontainebleau, des incendies dopés par la chaleur. Plus d'un tiers des Français est toujours concerné aujourd'hui par le plus haut niveau d'alerte canicule de Météo France.
1: Et c'est donc sous cette vague de chaleur que des milliers de militaires défilent ce matin à Paris.
3: À l'occasion de la fête nationale et sa traditionnelle parade militaire, elle sera particulièrement importante cette année où les Européens vont effectuer une démonstration de force au lendemain d'un sommet de soutien à l'Ukraine. On va en reparler. 25 chefs d'État européens seront présents. Le président ukrainien va aussi, Volodymyr Zelensky. Franck Alexandre, le défilé commence dans deux heures sur les Champs-Élysées où vous vous trouvez, un défilé donc sur le thème du réveil stratégique de l'Europe.
6: En effet, Marion, un défilé du 14 juillet pour dire que la France n'est pas seule et pour l'illustrer, 500 soldats des pays membres de la coalition des volontaires pour l'Ukraine ouvriront la parade sous les yeux du président ukrainien d'ailleurs, mais aussi du secrétaire général de l'OTAN. Pour son dernier 14 juillet, le président français Emmanuel Macron a voulu un défilé pensé comme un signalement stratégique, afficher une crédibilité militaire, montrer à la Russie de Vladimir Poutine que l'Europe est prête à s'engager. Cette année, le défilé sera donc massifié, historique, dit-on, avec un record de 6800 militaires sur les Champs-Élysées et dans le ciel de Paris, des avions équipés d'armements fictifs, symbole d'une armée française épaulée de ses alliés, prête au combat. Les hélicoptères, cette fois, défileront au-dessus des chars. Il y aura des drones, des matériels modernes, donc, pour porter deux messages. La France est prête à s'engager. Elle est capable aussi d'être nation cadre dans des coalition. Voilà, tout est en train de se mettre en place ici sur les Champs-Élysées. Coup d'envoi dans 2 heures avec l'arrivée des avions de chasse et des pilotes ukrainiens qui seront à bord des Mirage 2000.
3: Franck Alexandre avec les moyens techniques de Steven Elsley. On vous retrouve donc dans 1 heure, à 1 heure du coup d'envoi de ce défilé militaire sur les Champs-Élysées et 500 soldats de la coalition des volontaires pour l'Ukraine dont on parlait vont défiler. Cette coalition s'est réunie hier en sommet à Paris en présence du président ukrainien. Les dirigeants ou représentants des 37 pays membres ont réaffirmé leur soutien à Kiev. Ils prévoient de renforcer leur aide en matière de défense antiaérienne. L'idée était aussi de montrer que les Européens sont prêts à mettre les moyens pour assurer leur propre sécurité. Sofia Katsenkova.
7: 9 pays européens, dont la France, le Royaume-Uni ou encore les Pays-Bas, avec l'Ukraine, ont annoncé une coalition anti-balistique. Objectif, développer une défense capable de détecter et intercepter les futures menaces visant l'Europe. Kiev doit aussi recevoir de nouvelles batteries anti-aériennes, des radars et des intercepteurs de la part des pays membres de la coalition. L'accord signé ce lundi prévoit aussi la production sous licence en Ukraine de bombes guidées et des missiles de croisière. Autre annonce majeure, l'Ukraine veut acquérir 16 avions Rafale qui pourraient voler dès 2028. La coalition prépare aussi l'après-guerre avec une force multinationale déployée seulement après un cessez-le-feu durable.
8: Nous avons à cet égard décidé des exercices qui se tiendront dans les prochains mois. Ils seront donc déployés dans les pays voisins de l'Ukraine pour valider nos plans de déploiement et démontrer que nous sommes prêts, déterminés et crédibles. Je veux le dire avec clarté, le soutien à l'Ukraine est un investissement dans notre propre sécurité. Et ceux qui pensent que cette guerre s'arrêtera aux frontières ukrainiennes si nous cédons ou cherchons des moyens d'accommoder l'agresseur se trompent.
7: Pour Emmanuel Macron, l'enjeu est aussi politique. Garder l'initiative et montrer que les Européens peuvent prendre en main leur propre sécurité. Reste à transformer ces engagements en capacités réelles sur le terrain, car ce chantier risque de prendre du temps.
3: Et une coalition des volontaires qualifiée de coalition de va-t-en-guerre hier par la Russie. Moscou a lancé une nouvelle attaque sur la capitale ukrainienne cette nuit. Des explosions ont retenti à Kiev il y a quelques heures. Aucune victime n'a été signalée.
1: Des explosions rapportées aussi cette nuit en Iran et dans le Golfe.
3: Téhéran a revendiqué ce matin des frappes sur une base américaine à Bahreïn. 2 tankers émiriens ont été touchés aussi dans le détroit d'Ormuz. Un membre d'équipage est mort. Au-delà du Golfe, la Jordanie affirme ce matin avoir intercepté 4 missiles iraniens. Les États-Unis, eux, ont mené de nouvelles frappes sur l'Iran. Des explosions ont été signalées à Bandar Abbas, au bord du détroit d'Ormuz. La tension continue de monter autour de ce passage stratégique. Si le président américain Donald Trump assure qu'un accord est toujours possible, il s'apprête à remettre en place un blocus des ports iraniens. Édouard Maille.
9: Un blocus des ports iraniens à partir de ce mardi 16h, heure de Washington, selon l'annonce du commandement américain pour le Moyen-Orient. Ce blocus avait été instauré en avril pour faire pression sur l'Iran avant d'être levé en juin dans le cadre des négociations. Et Donald Trump a affirmé ce lundi dans une interview par téléphone sur la chaîne Fox News sa volonté de contrôler le détroit d'Ormuz après avoir dénoncé la violation à ses yeux de l'accord par l'Iran.
10: Nous allons donc les frapper très durement et nous allons garder le contrôle du détroit et nous allons probablement en assurer la gestion. Nous en deviendrons les gardiens. On pourrait même nous appeler les anges gardiens du détroit. Et nous devrions être remboursés pour cela. Quand nous le ferons, nous serons remboursés parce que les autres nations sont très riches et qu'elles sont de notre côté.
9: Une taxe de 20% a précisé le président sur son réseau Truth Social, une taxe à laquelle s'était pourtant opposé Washington qui estimait qu'aucun pays n'avait le droit de l'imposer. Et ce qui peut être vu comme un nouveau signe de l'intensification des tensions, Donald Trump a annoncé qu'il s'adressera au pays ce jeudi soir, mais sans préciser s'il sera question de l'Iran. Édouard Maille, Atlanta, RFI.
3: Donald Trump a raison, ironise la diplomatie iranienne. Quiconque protège le détroit doit être rémunéré. C'est l'Iran qui en premier a voulu mettre en place des frais de service dans ce détroit d'Ormuz.
1: RFI 7h09, Rabat au Maroc, une figure de la presse indépendante en prison.
3: Halim Rabet a été interpellé dimanche à son arrivée dans le pays. Il est accusé de diffusion de fausses informations. Exilé à l'étranger depuis plusieurs années, ce franco-marocain avait été interdit d'exercer au Maroc entre avril 2005 et avril 2015, à la suite de déclarations sur les Sahraouis des camps de Tindouf. Halim Rabet a été interrogé hier soir par un procureur qui l'a maintenu en détention. Oussama Bouajila est directeur du bureau Afrique du Nord de l'association Reporters sans frontières. Il dénonce une répression politique.
11: Rien n'explique le placement d'un journaliste en prison à cause de son activité journalistique. À ce stade, on n'a aucune indication sur les faits exacts qui lui seraient reprochés.
12: Exactement, tout à fait. Lorsqu'il était à Tanger, il a eu des informations de la part des policiers sur place. Il serait poursuivi pour diffusion de fausses informations, portant atteinte aux institutions constitutionnelles. Et c'est tout ce qu'on dispose comme éléments et informations à l'heure actuelle. Poursuivre un journaliste critique pour avoir exercé son métier, ce n'est pas une application de la loi. C'est au contraire, c'est une répression politique qu'on dénonce. On compte sur la bonne intention de la justice marocaine et on retire notre appel pour sa libération.
3: Oussama Bouajila du bureau Afrique du Nord de RSF, propos recueillis par David Baché. On ne sait pas encore s'il sera question d'Halil Mrabet demain lors de la visite du Premier ministre français. Sébastien Lecornu sera à Rabat demain et après-demain pour consolider le rapprochement entre les deux pays. Des relations au beau fixe depuis que la France a reconnu il y a 2 ans la souveraineté marocaine sur le territoire disputé du Sahara occidental.
1: Allez, encore quelques heures à patienter. La journée va être longue pour les fans de foot.
3: Ah oui, la première demi-finale du mondial, c'est ce soir à Dallas, au Texas. Un choc entre la France et l'Espagne. Une équipe de France qui aura essuyé plusieurs sorties racistes ces dernières semaines par des personnalités politiques. Au Paraguay, en Argentine, en Espagne aussi. L'ancien Premier ministre espagnol Mariano Rajoy disait ce week-end qu'il n'y avait aucun Français parmi les Bleus. Des déclarations aussitôt condamnées dans tout le pays et par ses supporters de la Roja, rencontrés par Vincent Souriot et Cyril Etienne à Dallas.
13: On le rencontre devant l'hôtel de la sélection espagnole dans le centre de Dallas. Assister à des matchs de Coupe du Monde, c'était un rêve de gosse pour David Gallardo et il ne supporte pas que la xénophobie d'un responsable politique vienne polluer le tournoi.
14: Peu importe la couleur de la peau, les croyances religieuses, que ce soit un homme ou une femme, je m'en fiche. Le racisme doit rester en dehors du football et de la vie en général. Ces déclarations sont insupportables, surtout venant d'un ancien dirigeant espagnol. Et encore plus quand je vois à quel point, en tant qu'espagnol dans un pays étranger, je suis reçu ici de manière exceptionnelle.
13: Après l'épisode de l'élu paraguayenne, que le 11 tricolore soit de nouveau pris pour cible, Juan, un supporter espagnol installé à Miami depuis une vingtaine d'années, y voit le dérapage d'un ancien Premier ministre en roue libre qui cherche à se faire de la publicité.
15: Il l'a sans doute fait de manière à ternir l'image de la France, mais l'équipe de France est une grande équipe dans tous les compartiments du jeu et ils peuvent en être fiers. Je ne sais pas pourquoi il s'est permis ce genre de commentaires, peut-être pour faire vendre du papier. J'ai suivi les réactions des joueurs espagnols. Tout le monde est sur la même ligne. Personne ne comprend et personne ne soutient ses propos. Personne ne sera d'accord avec lui. Ça n'a juste aucun sens.
13: La meilleure réponse à tout ça, disent-ils, se concentrer sur le sport. Car d'après eux, ce match France-Espagne s'annonce comme l'un des plus beaux de ces 30 dernières années. Vincent Souriau, Cyril Etienne, Dallas RFI.
3: Un des plus beaux matchs de ces 30 dernières années. Donc aucune excuse, Andréane, pour rater. Ça.
1: Et non pas d'excuses, rendez-vous 19h, temps universel pour le coup d'envoi. Merci Marion Kazanov. L'info africaine revient dans 20 minutes sur RFI. Mais d'abord notre invité international à 8h20, Claire Hédon, défenseur des droits avec Arnaud Pontus. Et on en parlait à l'instant, Antoine Grenier, c'est le jour J à Dallas pour la France et l'Espagne. Les deux équipes se retrouvent en demi-finale de la Coupe du Monde.
16: Et on est gâté avec les deux équipes les plus impressionnantes du tournoi. Une Espagne solide défensivement, un seul but encaissé et une France qui, elle, brille par son attaque. Et à la question, qu'est-ce qui vous fait dire que la France peut gagner cette fois ? Adrien Rabiot a répondu avec humilité et décontraction.
17: Oh, rien. Rien. On verra sur le terrain, mais on est concentré, on va bien préparer cette rencontre. On est confiant évidemment de par le parcours qu'on a fait jusqu'à présent, et il faut l'être, mais toujours avec cette humilité qui nous caractérise depuis le début de la compétition. Et voilà, on ira, j'espère, au bout parce qu'il y a une place en finale.
16: Adrien Rabiot avec Cédric de Oliveira.
1: Du côté de la Roja, Lamine Yamal a affiché son ambition, succéder à la génération 2010 sacrée en Afrique du Sud, mais en Espagne, la confiance affichée par les joueurs n'est pas forcément partagée à 100% par les supporters.
16: Et pourtant, le bilan est positif pour l'Espagne face aux Bleus. 18 succès contre 13 victoires françaises et 7 matchs nuls au passage. Pour autant, pas question de crier victoire de l'autre côté des Pyrénées où on est même assez pessimiste avant d'affronter Mbappé et les siens, Pierre Chaperon.
18: Il semble loin le sacre européen des Espagnols. Dans les rues de Madrid, l'assurance a disparu. Pablo, la trentaine, a déjà tranché.
19: Je vois la France gagner. Nous avons la possession, certes, mais nous ne créons plus d'occasion.
18: La faute à une Coupe du Monde poussive, un nul sans but contre le Cap-Vert pour débuter, des victoires arrachées dans les dernières minutes contre le Portugal et la Belgique, un Lamine Yamal qui n'a pas encore retrouvé son niveau d'il y a 2 ans, un Pedri surveillé de près, une possession qui ne crée plus d'occasion du haut de ses 16 ans. Daniel partage d'ailleurs ce pessimisme.
20: À l'Euro, c'était une équipe très similaire, mais les joueurs traversent des hauts et des bas. Et je pense que l'Espagne est dans un de ses moments les plus faibles. Et puis la France a intégré des joueurs qui n'étaient pas là auparavant.
18: Méthode Coué ou peur de la force offensive de la France, malgré un seul but encaissé depuis le début du tournoi, l'Espagne aborde avec crainte la deuxième demi-finale de Coupe du Monde de son histoire. Un paradoxe pour des Espagnols qui partaient très confiants avant le début du tournoi. Pierre Chaperon, Madrid, RFI.
16: 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Coup d'envoi 19h, temps universel.
1: Le foot féminin également dans ce journal des sports et un départ surprise du côté de l'OL Lyon.
16: Kadi Diatou Diani a annoncé sur les réseaux sociaux son départ du club où elle évoluait ses 3 dernières saisons. À 31 ans, l'attaquante internationale aura marqué 43 buts en 94 matchs avec l'OL. La joueuse aux 126 sélections n'a pas précisé sa future destination.
1: On termine avec le cyclisme.
16: Et la 10e étape du Tour de France, 166 km entre Aurillac et le Lioran. Ça s'annonce usant avec notamment 2 ascensions de première catégorie, le Puy-Marie et le Pertus.
1: Merci Antoine Grenier.
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1: RFI Matin, c'est aujourd'hui l'économie tout de suite. Bonjour Stéphane Geneste.
21: Bonjour Andréane.
1: Nous sommes le 14 juillet, jour de fête nationale en France, jour aussi de défilé militaire. On en parlait dans le journal. Le rendez-vous est donné tout à l'heure sur les Champs-Élysées à Paris. Troupes au sol, à cheval dans les airs, mais aussi les blindés. Tout ce petit monde va arpenter la plus belle avenue du monde. C'est pas moi qui le dis, c'est son surnom. Bref, ce rendez-vous est totalement ancré dans la tradition française, mais c'est également, il faut le dire, un immense rendez-vous d'affaires.
21: Et oui, car tout à l'heure dans la tribune présidentielle et tout autour de la place de la Concorde, il n'y aura pas seulement des diplomates et des politiques, il y aura aussi des délégations militaires étrangères venues faire leur marché. Car ce défilé, c'est une véritable vitrine du savoir-faire français en matière de défense. Chaque appareil qui survole Paris, chaque véhicule blindé qui remonte, qui descend les Champs-Élysées, chaque équipement présenté est observé de très près. Pour les industriels français, c'est une occasion unique. Les dirigeants des grands groupes, mais aussi de nombreuses entreprises spécialisées, profitent de cette journée pour multiplier les rencontres avec des délégations étrangères. Les discussions ont souvent commencé des mois auparavant, mais le 14 juillet offre un décor et une démonstration grandeur nature impossible à reproduire dans un salon professionnel.
1: Et cette année, l'ambiance économique n'est plus du tout la même.
21: Oui, avec les tensions au Proche-Orient et la guerre en Ukraine et le réarmement engagé un peu partout dans le monde, le marché de la défense est en pleine accélération, les budgets militaires explosent, les États cherchent à reconstituer leurs stocks, à moderniser leurs armées et à se doter plus rapidement de nouveaux équipements. Résultat, les industriels français voient arriver de nombreuses opportunités, mais aussi une concurrence de plus en plus rude. Pour autant, la France reste un géant mondial de l'armement. Le pays est le 2e exportateur mondial d'armes, juste derrière les États-Unis.
1: Et quels sont, Stéphane, les produits qui tirent cette croissance?
21: Alors, sans surprise, c'est d'abord le Rafale. L'avion de combat d'assaut est devenu la véritable locomotive des exportations françaises avec des commandes qui se comptent désormais par centaines d'appareils. Et c'est intéressant car quand vous vendez un Rafale, vous ne vendez pas une carlingue, vous vendez un contrat de maintenance, de formation, de fourniture de missiles. Bref, c'est une rente économique sur 30 ans. Mais il n'y a pas que les avions de chasse, hein. Les canons César, qui ont démontré leur efficacité en Ukraine, sont eux aussi très recherchés. Les frégates, les sous-marins, les hélicoptères, les missiles ou encore les radars français de chez Thales séduisent de nombreux pays qui veulent renforcer rapidement leur capacité militaire.
1: Mais si ça fait du bien tout ça à la balance commerciale française, ce succès met quand même les grands du secteur en légère difficulté.
21: Exactement, c'est paradoxal. C'est un secteur qui emploie plus de 200 000 personnes, directement ou indirectement. Mais comme les carnets de commandes sont pleins à craquer, les usines n'arrivent pas à suivre. Et l'argent ne fait pas tout. Certains sites sursollicités font face à un goulot d'étranglement. Et quand on est client, savoir qu'on sera livré dans 30 mois alors que le besoin est urgent, ça peut dissuader d'acheter et on est tenté finalement d'aller voir ailleurs. D'où les investissements massifs qui sont engagés aujourd'hui. Les industriels recrutent, ils agrandissent leurs sites de production, ils automatisent certaines chaînes et cherchent à sécuriser leurs sous-traitants. Car le défi, Andréane, n'est plus de vendre, c'est de produire beaucoup et rapidement.
1: Stéphane Genest pour aujourd'hui l'économie et ce défilé militaire du 14 juillet à Paris. On y revient dans le journal de 9h avec Franck Alexandre, notre envoyé spécial le long du tracé de ce défilé à Paris. Il est 8h20, on passe à notre invité. Ce matin, pour répondre aux questions d'Arnaud Pontus, la défenseure des droits, Claire Hédon, sur RFI.
0: Bonjour Claire Hédon.
5: Bonjour.
0: Merci d'être avec nous ce matin, à une semaine tout juste de la fin de votre mandat de défenseur des droits, un poste que vous occupez depuis 6 ans. On va tirer brièvement votre bilan dans un instant, mais il n'aura échappé à personne que nous sommes le 14 juillet, jour de fête nationale en France, anniversaire de la prise de la Bastille. Si je demande à la défenseure des droits, est-ce qu'il y a encore des Bastilles à prendre aujourd'hui ? Que me répond-elle ?
5: Eh bien oui, qu'il y a encore en tout cas des droits à défendre. Ce qui me frappe au bout de 6 années de mandat de défenseur des droits, c'est que les difficultés d'accès aux droits vont plutôt en augmentant dans tous les domaines de compétences de l'institution. D'abord sur la question des droits des usagers et de services publics, sur la question des discriminations, des droits des enfants. Nous sommes aussi, vous savez, l'organe de contrôle externe de la déontologie des forces de sécurité et sur la protection des lanceurs d'alerte. Dans tous ces domaines, les réclamations sont allées en augmentant. À la fin de l'année, on aura probablement doublé par rapport au moment où je suis arrivée. Je crois pas
0: vous êtes arrivée en 2020, 100 000 réclamations.
5: Un peu moins de 100 000 et ce sera 200 000 à la fin de l'année si on continue sur la progression des 6 premiers mois de l'année. Ça dit quelque chose des difficultés d'accès aux droits et principalement des difficultés d'accès aux services publics.
0: Vous quittez donc votre poste dans une semaine. Je vous ai entendu dire que vous partiez effrayé, mais transformé. Transformé, je veux bien le comprendre, mais effrayé, c'est à ce point. Qu'est-ce qui vous fait peur, Claire Hédon ?
5: Ce qui me fait peur, c'est une accoutumance aux atteintes aux droits. En fait, qu'est-ce qui fait une démocratie ? Ce qui fait une démocratie, c'est bien sûr l'élection au suffrage universel, mais ce n'est pas que ça. C'est évidemment la séparation des pouvoirs, le respect de l'état de droit, le respect de certains droits fondamentaux, de liberté, liberté associative, liberté de la presse, liberté de manifester. Et dans tous ces domaines, je vois des atteintes aux droits. Et donc une démocratie, c'est bien le respect des droits des personnes. Pourquoi on a mis ces droits ? C'est pour éviter que ce soit la loi du plus fort dans les relations entre les êtres.
0: Et ça, on l'a oublié. On a oublié que les droits sont un des piliers de la démocratie française.
5: Moi, évidemment, où je suis, je ne vois que ce qui ne va pas. De
0: c'est
5: par les réclamations, on ne voit pas tout ce qui ne va pas, mais je ne vois que ce qui ne va pas. Et dans ce que je vois qui ne va pas, je suis inquiète. Et l'impression qu'on pourrait avoir, c'est que ces atteintes aux droits, entre guillemets, elles ne me touchent pas moi, elles peuvent toucher des précaires, des personnes âgées, des étrangers.
0: Les victimes, ce sont les autres.
5: Et voilà. Mais la réalité, c'est que petit à petit, ça peut être n'importe qui. Et la preuve, on a mené une enquête sur 5000 personnes, par exemple, sur les usagers de services publics. 6 personnes sur 10 disent être en difficulté pour les démarches administratives. Ce qui est intéressant, c'est que les difficultés qu'on observe, nos homologues dans tous les pays observent exactement le même genre de difficultés. Et l'accès aux services publics et aux démarches administratives, c'est ce qui rend un certain nombre de droits concrets.
0: Bien sûr. La situation des droits s'aggrave, donc. Les droits sont fragilisés. À qui la faute, Claire Hédon ?
5: Alors, c'est une multitude de choses. Sur la question des services publics, il y a évidemment un lien avec la dématérialisation. C'est pas que la dématérialisation des démarches administratives soit un problème en soi.
0: C'est toutes les démarches qu'on fait aujourd'hui en ligne et où on ne va plus vers un guichet physique avec une personne qui vous accueille et qui vous explique.
5: C'est ça, exactement ça. Le problème n'est pas d'avoir dématérialisé la démarche, c'est d'en faire la seule porte d'entrée. Ouais. Et exactement ce que vous venez de dire, c'est qu'il faut maintenir un accueil. Je trouve aussi que les discriminations ne vont pas en diminuant. Il n'y a pas une politique assez forte. Je suis inquiète sur les droits des enfants et on a vu plein de situations récemment. Donc oui, je vois une forme d'aggravation dans les difficultés d'accès aux droits. Et mon rôle, c'est d'alerter. Le rôle de l'institution du défenseur des droits, c'est à la fois de résoudre des problèmes au quotidien, de rétablir les personnes dans leurs droits dans les 165 000 réclamations qu'on a eues l'an dernier. Mais c'est aussi d'être un observatoire et d'alerter les pouvoirs publics et de faire des propositions très concrètes pour que les choses s'améliorent.
0: Justement, à l'heure du bilan, est-ce que vous pouvez afficher, vous féliciter de quelques succès en tant que défenseur des droits ?
5: D'abord, nos succès quotidiens, c'est les médiations. Dans toutes les réclamations que je vous ai citées, dans 80% des cas, on part en médiation qui aboutit dans les 3/4 des cas. Donc ça, déjà, pour les personnes, alors ça pourrait vous paraître des petites victoires, mais pour les personnes qui ne touchaient pas de pension de retraite, qui la reçoivent, qui n'avaient pas d'indemnité journalière parce qu'elles étaient en arrêt maladie et qui les touchent, ce sont des vraies victoires. Et après, il y a des demandes de réforme, qu'on a obtenues, sur lesquelles on on a eu des progrès, je pense, dans la loi Bien vieillir sur l'obligation du droit de visite et des déclarations de maltraitance. Je pense à des situations, vous savez, l'ANEF, l'administration numérique des étrangers en France, sur les renouvellements de titres de séjour, il y a eu des annonces du ministre à la fois sur 500 postes supplémentaires et le renouvellement automatique de l'API, qui est en fait l'attestation provisoire d'instruction, qui vous laisse en situation régulière. Donc tout ça, ce sont des victoires. Donc c'est pas simplement les problèmes qu'on résout au quotidien, c'est bien les recommandations qu'on fait, dont une partie sont suivies. Alors pas toutes, et souvent pas assez vite, on est d'accord, mais on est suivi.
0: Et est-ce qu'il y a des déceptions en particulier ?
5: Alors oui, une grande, c'est la question des contrôles d'identité discriminatoires.
0: Les contrôles de police.
5: Les contrôles de police, contrôles d'identité, sur lequel il y a eu à la fois une évaluation de la Cour des comptes qui dit l'ampleur, 47 millions de contrôles, dont 32 millions de contrôles purs et 15 millions de contrôles routiers. Donc on est face à une situation qui est connue, et il n'y a pas suffisamment d'action derrière. Pourtant, il y a eu des condamnations, à la fois de la Cour de cassation, de la Cour européenne des droits de l'homme, mais pas d'action suffisamment importante.
0: Et des contrôles dont vous dites souvent qu'on ne sait même pas la raison du contrôle. Non, c'est
5: moi
0: un problème.
5: C'est moi qui le dis, mais la Cour des comptes également dit, sur les 32 millions de contrôles d'identité, les forces de l'ordre sont incapables de dire ce qu'elles y trouvent. Et c'est une mauvaise relation dès le départ des jeunes avec la police quand ils sont contrôlés. La dernière fois, j'étais à Trappes, un jeune de 11 ans me dit qu'il a été contrôlé la veille. Sans raison, il était juste dans la rue. Donc ça, c'est une de mes déceptions sur lesquelles on n'a pas suffisamment avancé, nos recommandations ne sont pas suivies. Et puis une inquiétude, je peux vous le dire, c'est la multiverbalisation. Ces jeunes dans les quartiers qui se retrouvent avec des amendes, qu'elles soient contraventionnelles ou délictuelles, et qui sont endettés pour certains jusqu'à 20 000, 30 000 euros. Et qui ne pourront jamais payer, mais du coup qui ne travaillent pas dans le secteur formel parce qu'ils ont autrement des ponctions sur salaire. Donc je suis inquiète de cette situation et je pense qu'il faut la prendre à bras le corps.
0: Oui. Dans le livre que vous avez publié au début de l'année, vous écriviez, il y a trois mythes qui minent l'état de droit de l'intérieur. Celui de la jeunesse ensauvagée, celui de l'étranger inassimilable, celui de l'assistanat et de la fraude sociale. Ces trois mythes, pourtant, ils sont extrêmement présents dans le discours, notamment politique, aujourd'hui en France.
5: Oui.
0: Comment, à votre poste et à votre niveau, vous pouvez lutter contre ça ?
5: Eh bien, en disant ce que nous, on observe. C'est-à-dire, par exemple, vous venez de citer la question de l'assistanat et de la fraude. Nous, dans les situations dans lesquelles on est saisi, on observe majoritairement des erreurs commises parfois par l'administration, parfois par l'usager lui-même, où il est accusé de fraude. Or, vous avez une loi, la loi ESSOC de 2017, qui reconnaît
0: le droit à l'erreur
5: et qui n'est pas appliqué. Sur la jeunesse, on a plutôt une jeunesse... Moi, je trouve qu'on a une jeunesse qui est maltraitée en ce moment, alors qu'on a une jeunesse engagée, intéressante. Les chiffres, par exemple, sur la délinquance, mais la délinquance des jeunes, elle diminue. Il y a des passages à l'acte plus graves et plus jeunes. Effectivement, ça doit nous inquiéter. Donc il faut contrer ces mythes-là. Et l'étranger inassimilable, et bon, on voit exactement l'inverse. Enfin, l'immense majorité des étrangers sont parfaitement intégrés, travaillent et sont utiles à la société. Il faut démonter ces mythes. Et ça veut dire aussi là, qu'il faut communiquer sur la réalité de ce qu'on observe et sur les chiffres.
0: Vous ne couperez pas cette question. Il y a cette polémique qui entoure la nomination de votre successeur. Le président de la République propose de désigner le sénateur Les Républicains François-Noël Buffet. Des associations, des syndicats rappellent qu'il a manifesté contre le mariage pour tous, qu'il s'est opposé à l'extension de la procréation médicalement assistée à toutes les femmes, qu'il a milité pour le durcissement de la loi immigration. Est-ce que c'est le successeur dont vous rêviez ?
5: C'est le choix du président de la République et on respecte la démocratie et la loi telle qu'elle a été faite. Donc le président de la République propose au Parlement, il y aura un vote en commission des lois demain pour ce qui est de l'Assemblée nationale et mardi prochain pour ce qui est du Sénat. Et c'est un vote comme pour le Conseil constitutionnel aux 3/5 et on verra bien le
0: résultat. Et vous n'avez pas d'avis à donner sur son profil ?
5: Je n'ai aucun commentaire à faire et je voudrais dire et remercier les équipes. Les équipes du Défenseur des droits sont absolument remarquables, que ce soit les agents, majoritairement des juristes, vous savez, les délégués. On a 660 délégués territoriaux qui sont des bénévoles et ces équipes sont fortes, sont engagées pour la défense des droits des personnes. Bon,
0: quel que soit votre successeur, vous avez un conseil à lui donner ?
5: Justement, de voir à quel point cette institution est forte de par ses équipes.
0: Merci beaucoup Claire Hédon d'être venue ce matin et à bientôt, peut-être dans de nouvelles fonctions qui restent à définir, si j'ai bien compris.
5: Merci.
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0: Bonjour.
4: Bonjour, c'est Juan Gomez. 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Que vous inspirent ces tensions? 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
23: Et maintenant, je crois que nous allons pouvoir vous quitter, auditeurs amis, en vous souhaitant une excellente journée à tous.
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24: Sur Radio Grésivaudan, un poème enchanté, suivi d'un dicton avec le prénom du jour. L'autre jour, un petit oiseau est venu me parler et puis chanter toutes les merveilles qu'il voyait là-haut. Il me disait son plaisir de voler, il me disait les bonnes et les mauvaises choses de sa vie d'oiseau et puis celle des petits hommes aussi. Pour l'occasion, il s'était habillé comme en dimanche. Il avait quelques plumes bleues, quelques plumes blanches, mais pour lui, les jours de la semaine, c'était toujours dimanche. Et toutes les deux, mariées ensemble, plume bleue et plume blanche, faisaient comme si un bout de ciel bleu était descendu sur la branche du cerisier où se trouvait l'oiseau. Sur cette branche, il restait une fleur, une seule, car depuis longtemps le printemps était passé. Et il m'a dit que tous les petits-enfants aussi pouvaient voler, au pas comme lui, bien sûr, mais avec les ailes de l'imagination, qui portaient encore plus loin, dans des pays qu'on ne peut même pas imaginer. Libre de penser tout ce qu'on veut, là-haut, tout là-haut, parce qu'il y a de mauvais hommes qui mettent des pièges pour prendre les oiseaux, pour prendre les hommes, parce que ce qu'ils vivent parfois, c'est trop beau, même si c'est avec des mots. Quant au petit oiseau, qui avait un chant si clair, on pouvait comprendre tout ce qu'il voulait dire. Il amène des petits cadeaux. Oh, ce ne sont pas des cadeaux comme le jour de Noël, mais de le voir de temps en temps, cet oiseau. C'est un grand cadeau pour les petits savants, pour les petits enfants qui savent écouter ce qu'il a vu.

0: Salut les gens, bienvenue sur Radio Asso, bienvenue aussi sur toutes les autres radios qui partagent cette interview. Elles sont deux, Radio Grésivaudan et RAM 05. On vous embrasse de là où vous êtes. Vous le savez, c'est l'interview du réseau Kota, le meilleur des artistes francophones sélectionné là cette fois-ci par Radio Asso. Et aujourd'hui, on parle d'un EP qu'on a vraiment apprécié, celui de Sainte-Nicole, Manifeste, c'est le nom de l'EP. Et à l'instant, vous venez d'écouter La Nuit se meurt, premier extrait qu'on vous diffuse lors de cette interview. Et puis c'est Océane qui est au bord de l'océan qui est avec nous par téléphone, alias Sainte-Nicole. Salut Océane.
1: Salut Hugo, merci pour l'invitation.
0: Mais avec grand plaisir. Au bord de l'eau, parce que tu es en tournée en ce moment, c'est ça?
1: Oui, on a commencé notre tournée hier et là on est actuellement à Cagnes-sur-Mer. Ouais. On va aller à Hyères dans une heure. On a 8 dates en 10 jours et on termine par Avignon le 15 juillet.
0: Okay.
1: Donc voilà, c'est la première fois qu'on tourne dans le sud de la France. On a la conquête du sud et c'est trop bien.
0: Trop bien, c'est une petite partie de la tournée, ça continue après ou plus tard?
1: Ça va continuer, il y a deux dates, il y a notamment une grosse release partie à Paris le 1er octobre, ouais, au Badaboum,
0: ouais.
1: Et on a aussi deux dates, notamment une autre date encore dans le sud à Porte-les-Valences. Donc voilà, c'est marrant, c'est vraiment l'année où on fait pas mal de dates dans le sud. Mais voilà, il y a pas mal de dates qui vont venir.
0: C'est aussi super, bah nous ça nous fait plaisir, ça veut dire que ça marche et ça c'est cool, comme Manifeste, cette EP qu'on diffuse ici chez nous. Est-ce que tu peux nous faire un petit peu ton parcours? J'ai pas trouvé énormément d'infos sur Sainte-Nicole, sur ce qu'on appelle Internet. Je sais pas si tu connais Internet, mais c'est un outil fantastique. Ton parcours un petit peu dans la musique, comment ça a commencé, tout ça?
1: Alors moi j'ai commencé assez tard, on va dire, et à la fois assez tôt. J'ai des parents très mélomanes, donc j'ai eu la chance de grandir vraiment dans un environnement très musical.
0: Ouais.
1: Mais ma matière préférée à l'école c'était les maths et j'étais bonne là-dedans. Mmh. Et du coup j'ai fait une prépa scientifique, école d'ingénieur.
0: Ouais.

0: Et en fait, je pensais pas vraiment que c'était possible de faire de la musique, de vivre de la musique. Mais j'ai vraiment eu un déclic pour l'écriture quand j'étais en classe préparatoire.
1: Ouais.
0: Et puis c'est à ce moment-là aussi que j'ai commencé à jouer de la guitare. J'avais plus mon père sous la main pour jouer avec moi.
1: Ouais.
0: Donc voilà, j'ai commencé à écrire mes premières chansons, aller dans des clubs de jazz. Et ça m'a vraiment fait rêver d'appartenir à ce monde-là.
1: Ouais.
0: Mais j'avais un gros syndrome de l'imposteur. Donc voilà, il m'a fallu du temps pour faire tomber toutes les barrières psychologiques que ouais. j'avais dressées dans ma tête.
1: Je crois que tu disais que c'était du travail tout simplement et puis de la volonté quoi.
0: Bah oui, c'est ça complètement. Et puis souvent, en fait, disons que le métier de d'artiste est quand même assez méconnu. Et en fait, je veux dire, c'est possible d'en vivre, quoi. Il n'y a pas que Beyoncé.
1: Bien sûr.
0: Voilà, et pareil, on dit oui, mais il faut le réseau et tout ça, mais bon, tout ça, ça se crée. Donc tout est possible. Quand on a envie de quelque chose, quand on est animé profondément par quelque chose, je suis convaincue qu'il faut y aller à fond et ne pas avoir peur parce que voilà, l'enthousiasme peut nous amener très très loin.
1: Et si les maths c'était ta matière préférée, tu t'es pas si éloigné que ça en faisant de la musique, puisque je crois qu'il y a un lien très fort entre les maths et la musique, non? Je sais pas si tu le vois toi-même.
0: En tout cas, oui, en fait, c'est vrai que moi j'avais l'impression, quand j'étais en prépa, de toucher du bout du doigt la vérité, quoi, en faisant des sciences qui étaient assez abstraites, hein, c'était très conceptuel, et j'ai d'ailleurs beaucoup aimé ma prépa, mais par contre, quand je suis arrivée en école d'ingénieur, là, je me suis moins sentie à ma place. Ça devenait trop pragmatique et c'est là que je me suis dit ouais bah en fait ok je suis une artiste quoi, j'aime bien moi le monde des idées, de l'abstrait et voilà, et c'est vrai que les expériences créatives que j'ai eues, enfin le fait de se sentir inspirée, d'écrire, puis de chanter, de partager, de vibrer avec d'autres personnes, c'est quelque chose qui est tellement tellement spécial que quand ça m'est arrivé pour les premières fois, je me suis dit, ouais, mais c'est ça que je veux faire de ma vie,
1: ouais.
0: c'est tellement fort, c'est tellement puissant.
1: Ça veut dire que ça vibrait pas dans le monde de l'ingénierie? C'est ça que tu es en train de nous dire, Océane?
0: Pour moi, ça vibrait un peu moins, ouais. Non, c'est vrai que je me sentais pas trop à ma place.
1: Ouais. Par rapport à ce que tu nous disais tout à l'heure, quand on disait que c'était l'enthousiasme, la volonté qui faisait qu'on pouvait faire monter des projets comme le tien, j'ai vu que tu avais débuté ta carrière avec ton propre label. Est-ce que c'est toujours le cas aujourd'hui?
0: Oui, c'est toujours le cas.
1: Ouais.
0: Donc j'ai ma structure qui s'appelle Candide Productions.
1: Ouais.
0: Et voilà, je suis quand même entourée. J'ai monté une petite équipe autour de mon projet. Je bosse avec un chargé de production. J'ai un éditeur aussi. Ouais. Mais voilà, c'est vrai que... en fait, je crois qu'une des raisons aussi pour laquelle j'ai choisi de poursuivre cette voie, c'est parce que je suis
1: l'indépendance, trop peut-être.
0: Ouais, c'est ça, c'est l'indépendance. Et puis, en fait, je ne me voyais pas avoir un ou une boss, quoi. J'aime bien être ma propre boss.
1: Mmh. Ouais.
0: Et du coup, ça me va bien d'avoir mon label. Mais bon, après, je suis ouverte. Si j'ai des propositions indécentes, okay. Pourquoi pas, hein,
1: ouais.
0: Voilà.
1: C'est un label qui est voué à accueillir d'autres artistes, par exemple, ou c'est juste pour se consacrer à ton projet qui est Sainte-Nicole?
0: Alors, pour le moment, c'est pour mon projet, mais à terme, en tout cas, c'est quelque chose que j'aimerais bien faire, d'autant que j'en rencontre beaucoup des artistes, vu que je suis programmatrice dans une petite salle de spectacle à Paris qui s'appelle le Cancan Pigalle.
1: Okay.
0: J'organise des concerts toutes les semaines. Et du coup, je rencontre beaucoup d'artistes, je vois beaucoup de personnes très talentueuses, et donc ça me ferait vachement plaisir à l'avenir de pouvoir aussi produire d'autres personnes. Après, voilà, ça demande vraiment beaucoup de temps, et pour le moment, j'essaie de me développer déjà moi.
1: c'est normal. Avant Sainte-Nicole, il y a eu d'autres projets, justement, artistiques, musicaux, ou c'est vraiment ton premier gros projet, quoi?
0: C'est mon premier gros projet professionnel.
1: Ouais.
0: Avant ça, en école, j'avais monté un groupe du nom de Prude. Il y en a qui veulent chercher sur Internet, il y a des trucs qui traînent. On avait produit un EP, et on a sorti un EP qui n'est pas sur les plateformes, mais qui est sur YouTube, sur Bandcamp, tout ça.
1: Okay.
0: Et c'était vraiment très cool. C'était une jolie expérience, mais Sainte-Nicole, c'est le premier projet vraiment à visée professionnelle.
1: Et donc Sainte-Nicole, c'est quoi? C'est un hommage, je crois, c'est ça?
0: Oui, ou un famage.
1: Un famage, pardon. Oui, pardon, excuse-moi.
0: Non, mais je plaisante. Mais oui, effectivement, le Nicole, c'est le prénom de mes deux grands-mères,
1: ouais.
0: Qui étaient deux femmes qui m'ont donné deux modèles de vie très différents. Et du coup, j'essaie de naviguer entre ces deux modèles. Et puis, c'est voilà, deux piliers très importants dans ma vie. Donc, ça faisait du sens pour moi, dans mon nom artistique, de leur rendre cet hommage.
1: Et c'est à la Saint-Nicolas, le 6 décembre, que l'on fête les Nicoles. Est-ce que c'est pas aussi un petit pied de nez? Tu vois, tu disais c'est un fémage, je rigolais pas du tout, moi. Est-ce que c'est pas non plus un petit pied de nez à cette société patriarcale ou pas du tout?
0: Bah oui, oui, complètement. Notamment aussi le fait d'avoir une sainte devant. Mmh. Parce que c'est aussi quand j'ai fini mon école d'ingénieur que j'ai eu une vraie prise de conscience du fait que le sexisme, c'était pas... surannée, c'était encore court, quoi. Et j'ai eu vraiment la prise de conscience féministe à ce moment-là. Et je me suis rendu compte que, en fait, dans toute la littérature, l'histoire de l'art, les peintures, les films, tout ça, peut-être moins dans les films aujourd'hui, mais même s'il y a encore beaucoup de travail, mais il y a un peu deux voies pour les femmes, soit être une sainte, soit être une je sais pas si je peux dire ça à la radio, mais une gourgandine, une prostituée.
1: Voilà.
0: Et du coup, je peux tout dire.
1: Donc, tu peux même me traiter de con si tu veux, il n'y a pas de souci.
0: Ok. Soit être une sainte, soit être une pute, et ça m'a rendue folle, en fait. Mmh. Et voilà, et justement, pour le coup, mes deux grands-mères aussi m'ont donné deux modèles de femmes vraiment très, très différentes. Et donc voilà, je me pose pas mal de questions sur ma place en tant que femme dans la société, et puis ce que je peux faire aussi pour proposer d'autres représentations et puis essayer à mon échelle de faire bouger des lignes.
1: C'est un peu ce qui anime ta plume, j'ai envie de dire, quand tu écris.
0: Oui,
1: c'est en tout cas un des sujets importants, quoi.
0: Oui, voilà, c'est un des sujets importants, et en fait, globalement, ce qui m'anime, c'est quand même l'introspection, le fait de me sentir... de sentir que je fais des choses qui sont justes, et puis d'essayer de penser à un modèle de société qui soit plus enthousiasmant, pour reprendre le terme que j'utilisais avant. Mais voilà, et vraiment l'attention qui est portée, je porte vraiment une attention particulière sur le fait de parler de mes propres expériences. Je sais pas si tu es familier du female gaze, de ce terme qu'on utilise dans le cinéma, mais tu vois, quand j'écrivais mes premiers textes, et notamment mes premiers textes d'amour, l'objet aimé était toujours une femme, et je me disais c'est bizarre, je comprends pas, je croyais que j'étais hétérosexuelle, qui est cette femme en fait dont je parle? Et puis je me suis rendu compte a posteriori que en fait c'était par pure reproduction de ce que je lisais, voyais, entendais. Et puis je me suis rendu compte qu'en fait j'avais quasiment jamais lu un bouquin écrit par une femme. Et voilà, et que du coup c'est important aussi de porter des récits de femmes, d'expériences de femmes, et après globalement d'humaines. Donc tout n'est pas sous cet angle-là. Il y a plein d'autres thématiques qui sont importantes pour moi et que je traite dans mes chansons, mais effectivement ça en fait partie.
1: Et toutes ces thématiques, t'en as fait un manifeste. Attends.
0: Exactement.
1: Le nom de cette EP de Sainte-Nicole, Manifeste. Un manifeste, c'est une définition bien précise. C'est quand on expose un programme d'action ou une position. Le plus souvent, c'est politique ou esthétique. Le tien est plus axé sur une position que tu jugerais comment? Plus politique ou esthétique, justement?
0: Les deux. Pour moi, les deux sont reliés parce que j'aimerais, tu vois, qu'il y ait un projet de société où le beau, où le beau et l'harmonie soient au cœur de tout ça. Et manifeste, je l'ai utilisé à la fois dans le sens que tu l'as dit, et puis aussi pour le fait de manifester son rapport au monde, manifester ce dont on a envie pour notre vie. Et voilà, ces cinq titres portent ce message.
1: Cinq titres avec cinq articles qu'on a reçus avec l'EP.
0: Oui.
1: Tu vois de quoi je parle? C'est toi.
0: Oui. C'est moi.
1: Alors oui, c'est toi. J'imagine bien. C'était quoi cette idée de nous envoyer ces cinq articles avec? Je trouvais ça très très sympa.
0: Cool. C'est du coup pour aller avec dans le sens de manifeste, pour peut-être enfoncer un petit peu le clou et vous montrer ce qu'il y a derrière cette EP. J'ai carrément écrit un manifeste plus long qui est dans des carnets que j'ai prévu en merch,
1: D'accord.
0: Et puis là pour l'envoi aux médias, aux radios, je les ai synthétisés en cinq articles. Ouais.
1: Okay.
0: Si tu veux nous les lire d'ailleurs, parce que là je les ai
1: oubliés dans la pièce juste à côté. ce que je vais faire, c'est que je vais faire une petite pause. Les auditeurs auditrices ne s'en rendront même pas compte parce que je vais faire du montage. Mais je reviens tout de suite les chercher. J'étais en train de me dire c'est ce que j'allais faire et je les ai oubliés. Je reviens tout de suite. Voilà, une ellipse bien rapide pour les gens. Voilà, c'est allé super vite. L'article 1, c'est la douceur n'est pas une faiblesse mais une force qui a le pouvoir de transformer le monde. L'article 2, c'est créer n'est pas un refuge, c'est un acte de libération. C'est beau, hein. L'article 3, les femmes peuvent parler fort sans avoir à s'excuser. Article 4, la vie a le sens qu'on lui donne. Et article 5, il est sain de ne pas plaire à tout le monde. S'il y en a un que tu devais garder parmi ces 5 articles, quel ce serait ? T'es obligé d'en garder un, mais pas les autres.
0: D'accord. Eh bien, peut-être le premier, la douceur.
1: La douceur n'est pas une faiblesse, mais une force qui a le pouvoir de transformer le monde. Je trouve que ça résume bien les 4 autres, en fait. Enfin, les 5, c'est pas mal.
0: Oui, c'est vrai.
1: C'est ton premier EP, justement, Manifeste, ou il y a eu d'autres...
0: C'est le deuxième EP.
1: Ouais.
0: Le premier EP s'appelle Vanité.
1: Ouais.
0: Il est sorti en 2024. Et pour moi, le premier EP et le deuxième EP sont comme... font partie d'un même ensemble.
1: Ok. C'est une continuité,
0: c'est une continuité. Disons que dans le premier EP, Vanité, je me posais beaucoup de questions. Mmh. On va dire que c'était un EP assez introspectif aussi, où je, par le biais de l'écriture, j'allais découvrir peut-être ma face un petit peu plus sombre, des choses que j'avais tendance à mettre sous le tapis. Mmh. Et puis voilà, c'était un EP aussi d'exposition. Pour moi, je l'ai vraiment vu comme un coming out artistique au monde. Voilà, je suis une artiste, je fais de la musique, voilà qui je suis. Et puis, il y a des personnes dans mon entourage, notamment mes parents, qui étaient un peu surpris par cette musique qui parfois peut être un peu dark ou parce que c'est pas forcément comme ça qu'ils me connaissent au quotidien. Et le deuxième EP, c'est plus un EP d'affirmation. Et c'est pour ça aussi le terme manifeste. Voilà, c'est dans le premier, c'est je prends conscience de qui je suis en vrai, en totalité, de ce qui va pas, de ce qui va aussi, mais voilà. Et dans le deuxième, c'est plus bon. Bah maintenant, qu'est-ce que j'en fais de tout ça?
1: Ok, on espère que les prochains t'aideront dans ton introspection. Ça peut,
0: oui.
1: J'espère que ça évoluera. Justement, c'est des formats courts à chaque fois. Est-ce que le format long, c'est juste des contraintes, je sais pas, financières, pratiques, un album? Est-ce que c'est quelque chose que t'envisages aussi?
0: Oui, c'est complètement quelque chose que j'envisage. Alors oui, c'est sûr que c'est un plus gros poids financier, mais au-delà de ça, c'est aussi comment dire. Un album, ça suppose une forme de maturité et d'expérience.
1: Que tu penses ne pas avoir.
0: Ah bah maintenant, je me sens davantage armée pour ça. Mmh. Ouais. Mais tu vois, pour le premier EP, par exemple, il y a un titre qui s'appelle Trésor, que j'ai écrit pour le coup il y a assez longtemps, qui est justement un morceau que j'ai écrit pour ma grand-mère maternelle, qui est partie la première. Et c'est le seul titre que je porte depuis longtemps. Sinon, tous les autres titres, ce sont des titres qui ont été écrits assez récemment. Mais celui-là, c'est un titre qui va m'accompagner toute ma vie. Et pour le premier EP, on l'a pas mis dedans parce que moi, je me sentais pas suffisamment en confiance, suffisamment sûre d'être capable de le produire d'une manière que j'aimerais encore dans 10 ans, tu vois. Parce que voilà, c'était aussi un EP très exploratoire d'apprentissage. Et pour le deuxième, je me suis sentie beaucoup plus en confiance aussi avec les équipes avec qui j'ai travaillé pour pouvoir le faire, et j'en suis très très contente. Donc c'est un titre qui est dans le deuxième EP, dans Manifeste. Donc voilà, ça a été beaucoup d'apprentissage, ces deux EP, et maintenant je me sens plus à même d'aborder un format album, ce que j'aimerais bien faire pour la suite. Ouais.
1: On se contente pour l'instant de ce dernier, Manifeste, 5 titres qu'on vous propose, que Sainte-Nicole vous propose et qu'on vous propose sur Radio Asso, peut-être sur les autres radios qui partagent ces interviews. Encore une fois, merci à elle, merci à toi, Océane, alias Sainte-Nicole, merci.
0: Merci beaucoup. Merci pour tout ce que fait Radio Asso.
1: Grand plaisir. Le plus simple pour les futures dates, c'est Internet. Encore un outil, je sais pas si tu connais, mais voilà.
0: Oui.
1: Bien pratique, Sainte-Nicole, on trouve sur les réseaux, on trouve facilement.
0: Alors, l'avantage de ce nom d'artiste, c'est qu'on le trouve très facilement.
1: Oui, c'est vrai.
0: Sainte avec un E, Nicole avec un seul L.
1: Ouais.
0: Voilà. Et donc, sur Instagram, sur Facebook.
1: Toutes les infos sont dispo. Et puis on va se quitter avec un titre où tu souhaites du bordel, en tout cas. C'est,
0: oui.
1: C'est FOMO. On te remercie encore une fois, Sainte-Nicole.
0: Merci beaucoup.
1: Je rappelle le nom de cette EP, c'est Manifeste. Tout de suite, FOMO pour se quitter. Et puis on embrasse tout le monde, bien sûr. Salut à toutes et à tous. Salut, Sainte-Nicole. Ciao.
0: Des bisous. Salut.

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0: 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Les chroniques de Michel, votre dose d'autodéfense contre les arnaques du 21e siècle. Aujourd'hui, Michel, vous nous évoquez les quelques soucis que l'on peut rencontrer lors d'un échange sous garantie.
2: Oui, Céline, vous constatez un problème de fonctionnement sur votre dernier achat. Et vous souhaitez, tout naturellement, le changer ou vous faire rembourser. Heureusement, dans la plupart des cas, les choses se passent simplement avec votre revendeur. Et vous êtes quitte pour un contretemps fâcheux, certes, mais en général sans conséquence. Hélas, il arrive parfois que le professionnel se réfère à des articles du Code de la consommation pour s'exonérer de son obligation de garantie. Et ainsi, refuse d'accéder à votre réclamation, pourtant légitime.
0: Et vous avez des exemples ?
2: Eh oui. Exemples qui montrent qu'il ne faut pas s'en tenir à une première réponse. Ainsi, Monsieur Jacques, vendeur, explique à Madame Julie qu'il est vraiment désolé, mais la panne constatée est exclue de la garantie commerciale. Madame Julie ne doit pas s'en laisser compter, car Monsieur Jacques a tout faux. En effet, la garantie légale de conformité prévue dans le Code de la consommation couvre tout défaut. Oui, je dis bien tout défaut, dans un délai de 24 mois suivant la livraison. Et que nenni l'exclusion de la garantie commerciale. Autre cas. Un de nos adhérents constate que le meuble acheté sur Internet a un défaut. Il veut le renvoyer pour échange ou réparation. Mais bien sûr, cher client, lui répond-on, n'ayez aucun souci. Mais attention, les frais de port sont à votre charge. Et dans ce cas, le vendeur fait un renvoi dans le cadre du droit de rétractation où l'acheteur doit effectivement s'acquitter du transport. Mais le Code de la consommation précise qu'en matière de garantie, et nous y sommes, la réparation, l'emballage et l'envoi doivent se faire sans frais.
0: Intéressant ça, mais vous en avez d'autres ?
2: Tenez, un autre exemple. Le petit jeu d'oubli. Le vendeur prétend que le délai légal de garantie de 2 ans est dépassé. Oui ! Sauf que le bien litigieux a déjà fait l'objet d'un renvoi pour non-conformité, ce qui, de facto, allonge le délai de garantie de 6 mois.
0: Un dernier conseil ?
2: Oui, en conclusion, si vous rencontrez un souci de garantie, n'hésitez pas à nous contacter. Coordonnées en quelques clics sur le site Que Choisir Grenoble. À bientôt.
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0: Pourquoi pas?
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0: 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Depuis ce jour-là, tout le monde l'appelait le petit chaperon rouge.
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1: Bonjour et bienvenue, 10h TU midi ici à Paris, le journal sur RFI.
2: Gilles Moreau.
1: C'est jour de fête nationale en France. Comme tous les ans, le défilé militaire s'était lancé sur les Champs-Élysées ce matin. Les cérémonies sont présidées une dernière fois par Emmanuel Macron qui, dans un an, aura achevé son second mandat. À quelques dizaines de kilomètres de là, la forêt brûle. Les pompiers espèrent fixer dans la journée l'incendie gigantesque qui ravage la forêt de Fontainebleau. Au Moyen-Orient, une troisième nuit consécutive de frappes américaines. Des cibles militaires ont été visées dans plusieurs villes portuaires du sud de l'Iran. Au Mondial de football, place demi-finale avec pour commencer France-Espagne ce soir à Dallas. Une minute de silence sera observée en hommage aux victimes de l'attentat de Nice il y a 10 ans. Après avoir réuni à Paris un sommet sur l'Ukraine, Emmanuel Macron préside aujourd'hui une dernière fois donc les cérémonies de la fête nationale. À Paris, le défilé du 14 juillet vient de s'achever. Grosse affluence cette année pour assister à la traditionnelle parade militaire avec aussi un très imposant dispositif de sécurité. Marius Lafont, bonjour, vous êtes sur place.
3: Oui, tout à fait, tout à fait.
1: Les spectateurs, Marius, quittent peu à peu les Champs-Élysées.
3: Eh oui, sous le soleil, des milliers de spectateurs quittent la zone sécurisée. En effet, vous le disiez, gros dispositif de police pour filtrer les accès. C'est en raison du contexte sécuritaire en France. En discutant avec les spectateurs, leurs premières impressions vont à la taille de ce défilé particulièrement imposant cette année. Beaucoup de badauds s'étaient rassemblés sur le pont des Invalides à quelques mètres de moi pour voir passer les avions et la patrouille de France. Chez ces spectateurs, il y a aussi le sentiment d'avoir pu approcher la force militaire de la France, rassurant au vu du contexte géopolitique actuel. L'Ukraine, on le rappelle, était à l'honneur de ce défilé. Des soldats et des avions du pays ont participé. Volodymyr Zelensky, lui aussi, faisait partie des invités.
1: Merci Marius. Marius Lafont avec Jade Elkoury pour les moyens techniques sur les Champs-Élysées, donc à Paris. Au Moyen-Orient, on vient d'assister à une troisième nuit consécutive de frappes américaines. Des cibles militaires ont été visées dans plusieurs villes portuaires du sud de l'Iran comme Bushehr et Bandar Abbas sur le détroit d'Ormuz. Parmi ces cibles, des systèmes de défense côtière, des installations de drones et de missiles et des moyens maritimes. Côté iranien, les gardiens de la révolution ont revendiqué entre autres des opérations à Bahreïn et en Jordanie contre des installations et des bâtiments servant à l'armée américaine. Le rétablissement par les Américains du blocus naval des ports iraniens doit intervenir aujourd'hui, signe que la situation s'est beaucoup dégradée ces derniers jours, même si Donald Trump suggère qu'un accord avec Téhéran est encore possible. Le Yémen va-t-il sombrer dans le conflit régional? Le gouvernement a ordonné hier la fermeture de tous les aéroports du pays, tout en frappant celui de la capitale Sanaa, contrôlée par les rebelles houthis. Depuis plus de 10 ans, le pays est coupé en deux entre l'autorité reconnue par la communauté internationale et le groupe pro-iranien. Ce nouvel incident, Oriane Verdier, menace un fragile équilibre.
4: Ce conflit oublié qui a fait des dizaines de milliers de morts a en réalité toujours été régional. D'un côté, les rebelles houthis soutenus par l'Iran qui contrôle le nord-ouest du pays. De l'autre, les autorités reconnues soutenues avant tout par l'Arabie Saoudite. Cette nouvelle montée de tension, la plus inquiétante de ces dernières années, a en réalité commencé au début du mois. Selon les médias pro-houthis, un avion iranien serait venu chercher une délégation de hauts représentants houthis afin qu'ils assistent aux funérailles du guide suprême en Iran. Il brisait ainsi le blocus imposé au groupe rebelles par des sanctions internationales. Des avions de chasse saoudiens auraient alors violé l'espace aérien yéménite et tenté d'empêcher cet avion d'atterrir. Un peu plus d'une semaine plus tard, donc, la même délégation est revenue par la voie des airs, faisant fi une fois de plus du blocus. Le gouvernement yéménite affirme avoir tenté à nouveau d'empêcher l'avion de se poser en frappant l'aéroport de Sanaa. Après la première agression, les Houthis avaient lancé une offensive terrestre contre l'armée yéménite et visé des bateaux saoudiens dans le détroit de Bab el-Mandeb. Le groupe rebelle a à nouveau promis de riposter.
1: Les Houthis déclarent en effet avoir visé un aéroport en Arabie Saoudite. Ils accusent Riyad d'être à l'origine des frappes sur l'aéroport de Sanaa. Jusqu'à présent, Israël s'est tenu à l'écart de la reprise des hostilités entre Américains et Iraniens. Israël, dont l'ambassadeur à Rome, rencontre aujourd'hui son homologue libanais. La nouvelle session de pourparlers directs entre les deux pays voisins, la sixième, se tient ce mardi et demain dans la ville éternelle. Et puis à la bourse, début de journée dans le rouge, les principales bourses européennes évoluent en baisse, y compris Paris, en ce jour férié. La Bourse de Paris est ouverte. L'enlisement du conflit au Moyen-Orient a fait rebondir les cours du pétrole vers les 85 dollars le baril, entraînant un retour des craintes inflationnistes. En Hongrie, le Parlement a voté hier soir un amendement constitutionnel visant à mettre fin au mandat du président, un homme traité de marionnette de Viktor Orban par le Premier ministre Péter Madiar. Le vote a été boycotté par le Fidesz qui a dirigé le pays durant 16 ans. Ce parti populiste accuse désormais le nouveau pouvoir de vouloir instaurer un régime autocratique. Nicolas Roca.
5: Une constitution modifiée pour évincer le chef d'État opposé au gouvernement en place. Péter Madiar, dirigeant pro-européen de la Hongrie, avait promis de démanteler brique par brique le système autoritaire mis en place par son prédécesseur. Il met son plan à exécution, mais avec une méthode qui rappelle l'ère du Fidesz, selon Human Rights Watch. L'accusation a également été relayée par d'autres ONG à l'image d'Amnesty International. Le camp Orban, comme le principal intéressé, en multiplie les critiques. Le président, Tamás Souliok, a dénoncé une procédure violant les principes d'état de droit, de démocratie et de séparation du pouvoir. Mais le Premier ministre dispose d'une majorité des deux tiers au Parlement et il a tout de même pu voir son amendement constitutionnel être largement adopté. La balle est désormais dans le camp du chef de l'État. Tamás Souliok a 5 jours en théorie pour signer l'amendement, mais il pourrait décider de rester à son poste, entraînant de fait une crise institutionnelle et un bras de fer avec Péter Madiar. Le Premier ministre a promis d'engager une procédure en destitution si le président refuse de démissionner.
1: C'était Nicolas Roca. À quelques dizaines de kilomètres de Paris, la forêt de Fontainebleau est toujours la proie des flammes sous l'effet conjugué du vent, du temps toujours très chaud et sec en France. Déjà plus de 1900 hectares ont été parcourus par les flammes qui continuent de progresser. Les quelques 850 pompiers mobilisés espèrent fixer le feu dans la journée. Outre les soldats du feu, d'importants moyens sont sur place, notamment 4 avions bombardiers d'eau. Par chance, on déploie pas de victimes, mais un millier d'habitants ont dû être évacués. Direction maintenant le Royaume-Uni qui connaît lui aussi un été particulièrement chaud et sec. Plusieurs régions ont été placées en risque exceptionnel d'incendie et les pompiers luttent déjà contre de multiples foyers à travers le pays. Précision sur place de Sarah Menaï.
6: C'est une alerte du Natural England, un organisme public chargé de conseiller le gouvernement britannique sur la protection de la nature. Un organisme qui juge aujourd'hui le risque de feux de forêt exceptionnel sur l'île de Wight ainsi que dans 2 villes balnéaires du sud de l'Angleterre. Alors cette classification signifie qu'en cas de départ de feu, l'incendie pourrait être particulièrement dévastateur, notamment en raison de la sécheresse des sols et de la violence des vents. De leur côté, les pompiers de Londres ont classé la capitale britannique en niveau de risque extrême de départ de feu durant le week-end et dans le nord de l'Angleterre, ils combattent toujours les flammes à plusieurs endroits, comme le reste de l'Europe. Le Royaume-Uni qui vient de connaître son mois de juin le plus chaud depuis le début des relevés météorologiques il y a plus d'un siècle, continue de subir une vague de chaleur cette semaine avec des températures encore nettement supérieures aux normales de saison. Sarah Menei, Londres, RFI.
1: Enfin, la Coupe du Monde du football place aux demi-finales, rien que du très lourd, puisqu'avant Argentine-Angleterre, demain soir, le programme propose France-Espagne, ce soir à Dallas, Texas, affiche de rêve entre les Bleus de Didier Deschamps et la Rora, comme on l'appelle. Coup d'envoi, 19h, temps universel, à suivre en direct sur les antennes africaines de RFI. La rédaction Internet, elle, vous propose un live spécial. Et puis, sachez aussi qu'avant le coup d'envoi, une minute de silence sera observée 10 ans, jour pour jour, après l'attentat qui a fait 86 morts et plus de 400 blessés sur la promenade des Anglais à Nice. En marge du tournoi, enfin, une affaire de racisme a éclaté autour de l'équipe de France. Mariano Rajoy, l'ancien Premier ministre espagnol, a soutenu dans une tribune que cette équipe était de très haut niveau et ce, sans joueurs français. Écoutez la réaction de Wair Zahir Emery, le jeune milieu de terrain de l'équipe de France. En conférence de presse hier, il n'a pas manqué de rappeler à quel point la diversité des Bleus faisait sa richesse.
7: Franchement, j'ai pas vu le commentaire. Après, je pense que la France, elle a de tout genre, de toute race, et c'est ça qui fait notre France. Nous, on est très contents d'être ici. On est un groupe qui est soudé tous ensemble. C'est que du plaisir, que du bonheur. Je suis avec la plus belle nation. On va essayer de faire rêver tous les Français. et aller en finale. Je pense que c'est tout ce qu'il faut retenir.
1: Ouais, Zahir Emery au micro de Cédric De Oliveira. Voilà, avant de conclure, je vous rappelle l'une des principales informations du jour. Les feux de forêt en France, à quelques dizaines de kilomètres de Paris, la forêt de Fontainebleau est toujours la proie des flammes sous l'effet du vent et du temps très chaud et sec en France. C'est la fin du journal. Merci d'avoir écouté. Je vous retrouve à 13h pour une nouvelle édition. Tout de suite, 8 milliards de voisins.

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0: Par les textes et les musiques que nous allons vous proposer, nous interviendrons une fois de plus sur l'espace et le temps. Amis dispersés, vous qui n'aviez plus rien dans le sablier, vous êtes toujours les bienvenus.
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2: À Paris, il y a une rivière qui s'appelle la Seine, elle sépare Paris en deux. D'un côté, il y a la rive droite, de l'autre, il y a la rive gauche. La rive droite, c'est la rive brillante, pleine de monuments, pleine de magasins, pleine de gens qui font des choses extraordinaires, cette ville qui scintille dans le monde entier. Et puis sur la rive gauche, traditionnellement depuis François Villon, c'est un endroit d'étudiants, un endroit plein de cafés, de gens qui traînent, plein de poètes, plein de poésie, plein de jazzmen. C'est là qu'il y avait plein de cabarets, c'est là qu'ont commencé tous les gens qui nous ont tant apporté, comme Claude Nougaro, Serge Gainsbourg, Jeanne Brel, Léo Ferré, Guy Béat, des gens qu'on adore. Et tout ça a disparu.

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3: Chronique cinéma. Avec un film réalisé en 2011 par Daniel Auteuil, sa première réalisation, La fille du puisatier, un thème déjà tourné en 1940 par Marcel Pagnol. Cette deuxième version, même si elle n'égale pas celle de son auteur-réalisateur d'origine, perpétue néanmoins par le talent des comédiens toute la fraîcheur et l'authenticité du scénario. L'histoire de Patricia qui rencontre Jacques, elle a 18 ans, il en a 26, elle est jolie, il est pilote de chasse et beau garçon, un peu de clair de lune fera le reste. Et il n'y aura pas de troisième rendez-vous, Jacques est envoyé au front et Patricia attendra un enfant de cette rencontre. Un enfant sans père, un thème récurrent au cinéma. Dans les rôles principaux, et particulièrement dans cet extrait, Daniel Auteuil, Astrid Bergès-Frisbet, et Marianne Chazelle.
4: Ah, te voilà, toi.
5: Oui, me voilà. Bonjour, ma sœur.
4: Alors,
5: me voilà. J'ai besoin de te parler à toi et à l'autre, là, qui fait semblant de ne pas me connaître.
6: Je ne sais que dire.
5: Il paraît que ton enfant est né.
6: Oui, père, il est né.
4: On veut finir comme ça.
5: Nathalie, puisque tu n'as rien à dire, tu ferais mieux de ne pas parler.
4: Non, je ne me tairai pas. Ce petit, il est né dans mon lit. Et c'est moi qui lave ses linges.
5: Toi, si tu n'arrêtes pas ton moulin à parole, je te frappe comme un drap de lit. Cet enfant, c'est un garçon. Et on m'a dit que ce garçon s'appelle Amoretti.
6: Comme moi.
5: Comme moi. C'est moi qui lui ai envoyé le nom par-dessus toi. Parce que le nom, c'est moi qui l'ai.
4: Et notre père, lui, comment il s'appelait? Et le père de notre père?
5: Cet enfant porte mon nom comme le premier-né après moi. Une fille, ça s'appelle Amanda, Noémie ou Isabelle. Un cadet ou un troisième garçon, ça s'appelle Pierre, André ou Paul. Même premier-né de Provence, on l'appelle par le nom de la famille. Et celui-là que je ne connais pas, il s'appelle Amoretti. Et moi, que ça me plaise ou non, je suis responsable pour lui.
4: Responsable en quoi?
5: En tout.
6: Père, que veux-tu que je fasse? Je t'obéirai.
4: Oui, dis un peu pourquoi tu es venu.
5: Je suis venu pour dire que c'est grave.
4: Eh bien, c'est grave. Nous sommes d'accord. Puisque tu n'avais que ça à nous dire, maintenant nous le savons. Ne nous fais plus perdre notre temps parce que nous, on travaille. Parce qu'il y a des choses encore plus graves. C'est que ce petit-là, il faut le nourrir et l'habiller.
5: Patricia, reste. J'ai quelque chose encore à te dire.
6: À propos de mon fils?
5: Oui et non. Felipe a une idée. Il dit que s'il te marie, l'enfant changera de nom et qu'il sera plus bâtard. T'en parleras sûrement. Il faut que tu lui dises non.
6: Bien, père.
4: Et puis elle trouvera mieux que ça. Il y a des aviateurs ici qui nous courent derrière. Elle n'a pas besoin de Felipe pour trouver à se marier et à bien se marier. Et si le petit change de nom, eh bien, il aura un très joli nom, un nom de la ville.
5: Ah, c'est comme ça! C'est ça que vous manigancez! Un seul crime, ce n'était pas assez! Et tu te prépares pour en faire d'autres! Je m'en doutais. Dans ces conditions, tu vas faire tes paquets et tu vas rentrer avec moi à la maison.
6: Avec mon fils?
5: Amène-le si tu veux, moi, je ne veux pas le savoir.
4: Alors il me semble qu'il vaut mieux qu'elle ne le porte pas chez toi. Tu comprends, c'est l'enfant du péché, la grosse honte de la famille.
5: La deuxième honte après toi.
4: Il n'y a qu'à laisser les deux hontes ensemble. Moi, je peux l'élever, je m'en charge. Qu'est-ce que tu as dit? Tu es sourd?
5: C'est bien comme ça, mais elle, elle ne voudra pas.
6: Pourquoi pas, après tout, avec tant d'Intali, il ne sera pas abandonné.
5: Tu comprends bien que prendre cet enfant chez nous, moi, ça me fait mal au cœur. Moi, contre lui, j'ai la grosse colère. J'ai la rancune de tant de misère qui m'a faite. Seulement, toi, si tu ne l'as pas, tu vas languir, tu ne mangeras plus, tu vas devenir maigre, et finalement, tu me demanderas de venir le chercher.
4: Non, non, elle ne te le demandera pas.
5: Mais qu'est-ce que tu as essayé, toi? Tu en as eu, toi, des enfants? Heureusement que non, tu en as eu 50. Et toi, pour dire des mensonges, tu crèves d'envie de l'emporter et tu fais celle qui ne veut pas? Mais qu'est-ce que c'est, cette hypocrisie? Moi, les hypocrites, je ne les aime pas. Quand on a envie de faire quelque chose, on le dit. Et si on ne le dit pas, on le fait.
6: Père.
5: Je vais le noyer.
4: Père. Pascal. Père. Mais attends. Mais qu'est-ce que tu fais?
5: N'aie pas peur, imbécile. Tu vois pas qu'il est au soleil depuis 10 minutes?
6: Père, tu nous voudrais à la maison?
5: Toi, oui. Lui, je ne sais pas encore, je ne le connais pas. On me laisse parler depuis une heure et personne n'a soulevé un coin de ce torchon. Oh, qu'il est petit. Il ne mange pas assez.
4: Si le lait de sa mère ne lui suffit pas, on peut essayer un bon saladier de pois chiche avec un oignon.
5: Il a des doigts avec des ongles.
4: Je n'en avais jamais vu avant.
5: Si, j'en avais vu, bien sûr, mais je n'en avais jamais regardé. Qu'est-ce que vous avez à le regarder ? Vous n'avez pas eu le temps, vous autres, de le tripoter, de vous faire tirer l'oreille ? Allez préparer les paquets, on parle dans 10 minutes. Et dépêchez-vous, nom de Dieu ! Oui, il ouvre les yeux. Amouretti, Férisette. Amouretti, le jeune. Fais vite ton plus beau sourire. C'est pour Amouretti, le vieux.

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1: Pour le bon fonctionnement de l'ensemble, nous vous demandons de prêter toute votre attention à des sonorités incitant au désir, à la reproduction.

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Derrière ce qui peut vous paraître un simple bruit de fond, enregistré le 27 janvier 2006 à 19h en plein centre-ville, il y a en fait un rendez-vous de citoyens anonymes participant à une marche silencieuse pour une prise de conscience des violences routières. Révolte pacifique, ras-le-bol de citoyens face à des conducteurs meurtriers, tuant piétons, cyclistes, motards ou autres automobilistes. Au petit matin du 21 janvier 2006, à l'angle du boulevard de Brosse et de la place d'Arcy, de la ville de Dijon, un automobiliste roulant vite, trop vite, a fauché deux adolescentes, tuant l'une d'entre elles, blessant grièvement l'autre. L'automobiliste a pris la fuite. En France, les peines de justice sont-elles assez sévères pour punir de tels criminels ?

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2: Retrouvons Christine pour une page de musique classique.
3: La Norma de Vincenzo Bellini est un opéra de la période du Bel Canto dont la première représentation eut lieu à Milan en 1831. Cet opéra contient un des airs les plus fameux du répertoire, Casta Diva, chaste déesse, interprété par Norma au premier acte. Norma est une prêtresse gauloise. Nous allons donc écouter cet extrait, interprété par Maria Callas. Les chœurs et l'orchestre du théâtre de Milan sous la direction de Tullio Serafin.

De toute évidence, vivre, c'est s'effondrer progressivement. Les coups qui vous démolissent le plus spectaculairement, les grands coups soudains qui viennent ou semblent venir de l'extérieur, ceux dont on se souvient, ceux qu'on rend responsables de tout et dont on parle à ses amis dans les moments de faiblesse, ceux-là, tout d'abord, ne laissent pas de traces. Mais il existe un autre genre de coup, celui-ci venu de l'intérieur, et dont on s'aperçoit trop tard pour y remédier. Irrévocablement s'empare alors de nous la révélation que jamais plus vous ne serez celui que vous avez été. Francis Scott Fitzgerald.

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1: Pink Floyd dans l'émission Anachronique.

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1: La conception de la liberté est le choix. 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

0: De bas en haut.
1: Je tiens en haute estime les personnes, qu'ils soient employés de banque, petits commerçants ou simples clients, qui ont été plusieurs fois victimes de hold-up. Leur mérite est de ne pas baisser les bras après avoir levé les mains bien haut.
0: Le bruit.
1: Je suis toujours circonspect par l'attitude de l'homme face au bruit. Il est soulagé lorsqu'un bruit cesse. Il est curieux lorsqu'un bruit court. Puis il est déçu lorsqu'un bruit cesse de courir. J'en conclus donc qu'un bruit doit courir sans cesse, mais sans faire de bruit.
0: Entrée interdite.
1: J'ai toujours trouvé plus dissuasif de mettre une pancarte « N'entrez pas » plutôt que « Attention aux chiens » sur le portail d'une propriété privée. Rendez-vous compte, si l'Autriche avait mis cette pancarte à sa frontière avec l'Allemagne en 1938, la face du monde en eût été changée.

0: c'est avec les sonorités endiablées de Louis Armstrong que nous terminons cette émission anachronique préparée par Henri Dieudonné Parju et Charles Hamel. Auparavant, vous avez pu écouter les chansons et musiques d'Alain Souchon, Jean Coutarel, Ultra Milkmaids, Yves Simon, Diabolus in Musica, les Heasley Boys, Vincenzo Bellini, Pink Floyd, les Mouettes, et donc juste à l'instant, Louis Armstrong. Vous avez croisé les textes d'Alain Souchon, Christine et Éric Jaffray. Nous avons eu plaisir à accueillir dans notre studio pour leur lecture Alain, Tangioval, Christian, Michel, Christine, Éric et Catherine. Nous vous avons proposé un reportage, une marche silencieuse avec des citoyens anonymes et un extrait de l'excellent film de Daniel Auteuil, La fille du puisatier. Nous terminons cette émission avec la voix de Michel Colucci, dit Coluche. En 1980, ce grand humoriste, en phase avec les réalités de la vie, rappelait aux journalistes en mal d'autocritique.
1: Et alors moi je dis que quand un mec sur une information il n'en connaît pas plus que ça, il a qu'à fermer sa gueule.
2: Je vais me faire.

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0: Merci, monsieur. Ça va bien.
1: Merci, monsieur, ça va bien.
0: Merci.
1: Merci, monsieur, ça va bien.

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Madame, Monsieur, bonsoir. Voici les titres de l'actualité de ce lundi. Des questions après l'explosion de violence hier après-midi à travers le pays. Que s'est-il réellement passé? Qui sont ces milliers de militants qui se réclament d'un mouvement pour le vivant qui ralentissent et parfois même bloquent l'activité dans la plupart des villes? Trafic perturbé, manifestations massives. Gérard Dupin, spécialiste des questions insurrectionnelles et des nouveaux mouvements sociaux, interviendra dans ce journal et nous apportera un écho.

0: un peu.
1: Téléspectateurs, vous venez d'entendre une propagande terroriste faite par des personnes irresponsables. La police nous informe qu'il s'agit d'un groupuscule connu de leur service et qu'elle...

contact révoltant. Nous venons de récupérer définitivement l'antenne. Nous insistons sur le fait que ce groupuscule étant extrêmement dangereux, tout ce que vous venez d'entendre n'est naturellement que pur mensonge.

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1: La différence entre deux sons, entre un claquement de main par exemple et une note, dépend de la nature de la vibration, de ses particularités. Une note musicale est une vibration très régulière qui se répète selon un schéma défini. Si on examinait les molécules d'air, on verrait une belle progression cyclique. Compression, raréfaction, compression, à mesure que le son irait de moi à vous. Mais si on tape juste dans ses mains, la vibration sera beaucoup plus chaotique.
2: Ça vient de creux, ça vient

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0: Ah bah vous ne mangez plus.
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0: Bonsoir à toutes et à tous. Jeudi 2 avril, on se retrouve toujours sur le thème de la coopération sur Radio Grésivaudan dans le cadre de l'émission Révélons-nous. Je suis dans le hall de l'INSEC et on se retrouve. Là, j'ai été encordé. C'est une petite expérience du matin avec Marion, Pablo et Elsa. Et le premier temps, c'est un tour de parole où on va chacun rapidement se présenter, se dire comment on se sent encordé avec les trois autres personnes. Et pour moi, qu'est-ce que la coopération dans le monde du travail? Allons-y. Qui démarre? On se regarde. Ok, ben je vais y aller alors. Du coup, mon prénom, Cédric, je suis là pour tenir le micro avec Radio Grésivaudan. Puis je vais faire un petit atelier tout à l'heure autour des émotions et de la prise de décision avec Estelle, qui est éducatrice spécialisée. Comment je me sens d'être encore avec vous? Plutôt bien, ça a été improvisé. Yannick, qui est un des co-organisateurs que je vais interviewer tout à l'heure, m'a dit « Allez, tiens, t'as une cordée de trois personnes, rejoins-les ». Pour moi, la coopération dans le monde du travail, c'est le lien, c'est le rapport à la différence, c'est pas mal de postures, voilà. Et puis, je fais le geste qui, pour moi, correspond à ma vision de la coopération. Voilà. Allons-y. Et je passe le micro à Elsa.
1: Hey, merci. Comment je me sens d'être encordée avec vous? Moi, je me sens bien, c'est cool, c'est sympa. C'est un petit peu de détente après un jour au forum, vu que je suis bénévole et que je gère la partie accueil des bénévoles. Voilà, ça me remet un petit peu en énergie.
0: Okay.
1: Pour moi, la coopération dans le monde du travail, c'est tout ce qu'on a vécu là pour préparer le forum. C'est l'envie de construire un projet commun, l'entraide, la bienveillance. Je vais pas forcément faire un cœur parce que ça, parfois c'est un peu trop bisounours, mais du coup j'ai envie de faire un peu le toit de la maison, okay. Le côté effectivement aussi d'être solide par rapport à tout ça.
0: Super, merci Elsa. Marion, à toi.
2: Bonjour, donc Marion Bégel, moi je suis aussi bénévole au Forum de la coopération depuis le début, plus pour des questions personnelles, puisque je suis mariée à l'initiateur du projet.
0: Je suis encordée à lui à vie.
2: Pour autant, c'est un sujet qui me tient vraiment à cœur. Donc, comment je me sens d'être encordée avec vous? Je suis hyper contente, parce qu'en tant que bénévole, souvent, on ne vit pas la même expérience. Alors, on permet l'expérience, mais on ne la vit pas. Donc, ravie d'avoir pu l'expérimenter. Et c'est fou comme une petite ficelle crée en fait un lien. Souvent, quand on arrive dans un salon comme ça, on ne connaît personne et on n'ose pas aller vers les gens. Et là, en fait, rien qu'avec cette petite ficelle, ça y est, il y a du lien qui est créé. Je trouve que c'est vraiment ça, la puissance du symbole. Donc ça me plaît bien. Pour moi, la coopération dans le monde du travail, c'est en effet beaucoup sur la tolérance et aussi la capacité à exprimer ses propres besoins. Être capable de dire non, ça ne me convient pas, ce qui n'est pas toujours le plus simple dans le monde du travail. Donc,
0: Et comment? Et comment le dire, quoi?
2: Ouais. Comment le dire? Alors, comment l'identifier? Parce que il y a beaucoup de personnes qui savent même pas qualifier que non, c'est pas correct et pourquoi c'est pas correct. Et puis ensuite pouvoir l'assumer dans un monde de jugement, dans un monde où les personnes vont dire tu nous embêtes, tu coupes les cheveux en quatre. donc voilà. Okay. Et donc je vous souhaite une très bonne journée à tous. Qu'est-ce qui serait mon geste? Je pense une main sur l'épaule, de soutien et de lien, de connexion physique.
0: Super. Merci Marion. Pablo, à ton tour.
3: Merci, ouais, moi je suis Pablo, je suis là parce que je suis intervenant, je fais un atelier où je présente nos résultats de recherche sur l'entraide en temps de crise qu'on a fait avec des anthropologues et des humanitaires, c'est trop bien, on a des beaux résultats, hâte de les partager. Comment je me sens encordé avec vous? Je me sens solidaire et je sens l'humour, la blague, la joie qui arrive, et une vraie joie. J'étais pas du tout là-dedans ce matin, c'est vrai qu'il y a une surprise, qu'est-ce que c'est que ce truc, et on a vécu une aventure. Et du stress. Et le stress, ça fait aussi ensemble, ça crée de la joie. C'est assez marrant. Et pour moi, la coopération dans le monde du travail, c'est nécessaire, c'est obligatoire. Comment on peut travailler sans coopérer? Donc, par contre, c'est pas gagné du tout, c'est très difficile parce qu'on n'a pas appris vraiment à l'école cette culture de la coopération. Et c'est un long chemin intérieur pour pouvoir coopérer avec les autres. C'est pas évident, gestion des émotions, etc., etc. Et puis, c'est surtout un chemin. Ce sont des compétences. C'est pas forcément facile avec le bon sens, Et aujourd'hui, on est là pour apprendre justement toutes ces compétences et toute cette, on dit, biodiversité, ouais, des types de coopération qu'il y a. C'est très impressionnant.
0: Et c'est à travers cette question de bon sens et dire que c'est indispensable. On a tous notre perception, niveau de coopération, est-ce qu'on doit décider ensemble, est-ce qu'on doit faire ensemble, voilà. Et donc là, ce qui est intéressant, c'est qu'à travers toutes ces différences-là, on va percevoir d'ailleurs, puisqu'on a été invité à mettre des petits papiers sur une appréciation de l'atelier, qu'est-ce que ça nous, est-ce qu'on se met en mouvement ou pas, et ça va être affiché, donc je me proposerai de prendre quelques photos pour mettre sur le site aussi.
3: Yes, allons-y. Ouais. Moi, c'est une main sur l'épaule aussi, le geste, j'aime bien.
0: Ah oui, le geste.
3: Et un mot, allons-y. Ouais. Et on est parti. On est encordés, on va aller aux toilettes ensemble.
0: Toute la journée. Et ce que je propose pour vous quatre, comme toi tu pars à 14h, peut-être on se fait un petit point débrief de cordée que je pourrais capter. Ça pourrait être sympa.
3: Moi, j'ai
0: ça vous dit.
3: Mon atelier à 11h.
0: Ouais, moi aussi. Donc avant ton départ.
3: Et ou après
0: après ton départ, ça va être dur.
3: Non, mais le départ vers l'atelier.
0: Ah oui, ok, ça marche, c'est parti.
3: Ou à midi.
0: Ouais.
3: Et ben, rendez-vous à midi, un petit check.
0: Je finis à 13, donc on se dit.
3: Ouais, de 13 à 14.
0: Ouais, 13 à 14.
1: Ah oui,
0: et ben parfait, on se retrouve là. On se retrouve là. Nickel. Et bien merci.
1: C'est ça.
0: Merci à vous trois, et puis à tout à l'heure pour le débrief.

0: bien, à nouveau, pour conclure sur ce thème de la coopération, au Forum de la coopération au Bourget du Lac, j'ai à nouveau trois invités. Nicolas, qui est à l'origine, n'est-ce pas, du Forum. Damien, qui est le maître des lieux, n'est-ce pas? Et Nicolas, qui est maire de la commune où on se trouve. Et donc, je voudrais vous inviter à nous partager, ben, justement, qu'est-ce qui nous amène à être là, pourquoi, sur ce territoire, dans ces lieux-là, et ce qui vous a motivé à arriver jusqu'ici, et puis peut-être quelle pourrait être la prochaine étape, n'est-ce pas? On va pas s'arrêter en si bon chemin. Nicolas.
1: Pour moi, c'était à la base, c'était de créer un espace où on pouvait montrer qu'on était capable de coopérer ensemble. Et l'idée, c'était de monter quelque chose en coopération et de montrer qu'on pouvait être capable de nous monter un événement en coopérant, okay, sur la coopération. Et donc, on a réuni plein d'acteurs qui étaient plutôt dans un écosystème peut-être qui pourrait se dire concurrent. Mm-hmm. Et en vrai, on a montré qu'on était capable de dépasser cela pour créer quelque chose. Et donc ça, c'était le succès de l'année dernière. Et cette année, voilà, je pense qu'on est, on a monté d'un cran, parce qu'on a 12 personnes qui sont impliquées fortement dans l'organisation de cet événement, qui viennent d'environnements complètement différents. Et aussi, l'idée, c'était de décloisonner. Donc comment on arrivait à faire que les collectivités, les assos, les entreprises, voilà, les gens sur le territoire puissent se rencontrer. Voilà. Donc on travaille aussi à ça cette année, avec tentative pour moi de le pourquoi, et peut-être que la robustesse nous a un peu unis cette année, peut-être particulièrement, qui donnait un peu tous ces ingrédients de pourquoi coopérer. On coopère pour une meilleure santé commune, pour entre acteurs de se connecter et pour arriver à faire quelque chose de pour les communs, voilà, pour sur cette santé commune.
0: Très bien, merci. Avant que je passe la parole à Damien, est-ce que tu pourrais présenter en quelques mots, parce que peut-être c'est la première fois pour les auditeurs de t'entendre.
1: Moi,
0: oui, par exemple.
1: Oui, alors, ben moi je suis donc Nicolas, je suis à ce qu'on appelle le rôle source. Donc voilà, j'ai eu l'idée de ce forum, et ensuite ben, on a été un collectif. Donc voilà, je porte ce collectif voilà depuis 2 ans.
0: Très bien, merci beaucoup, Damien.
2: Eh bien, bonjour à toutes et tous, moi c'est Damien, je suis le directeur de l'INSEC ici, donc du campus du Bourget du Lac. Pourquoi on accueille le forum? Alors hier je témoignais dans un atelier et finalement on me disait oui, mais la première fois tu peux faire une erreur et te tromper d'interlocuteur ou quoi, mais la deuxième fois vraiment c'est que tu persistes, donc il y a plus d'excuses, et oui, je persiste et je signe. Je suis ravi d'accueillir aujourd'hui et hier le forum de la coopération pour cette deuxième édition. Je crois que c'est très important pour nos étudiants de penser ce qui va se passer à l'avenir. Là aujourd'hui on est, et on le voit, la géopolitique nous le démontre tous les jours, qu'on est dans la fin de quelque chose, et on ne sait pas encore vraiment vers quoi on va. Et demain peut prendre différentes formes, mais il existe dès aujourd'hui des choses positives que l'on peut faire, qu'on peut leur montrer, qui sort du modèle traditionnel qu'on a tendance à enseigner dans les écoles de commerce. Et je trouve que c'est important pour nous d'anticiper ça, puisque nos étudiants qui sortiront diplômés là cette année ou dans les années qui suivent vont avoir 40 ans de carrière devant eux. Dans ces 40 ans, où qu'ils aillent, quel que soit le secteur, quoi qu'ils fassent, c'est sûr qu'ils auront à un moment donné à se confronter à une difficulté de l'ordre de cette transition importante qu'il faut que l'on réalise. Et donc c'est dès aujourd'hui qu'il faut qu'on leur explique comment on peut fonctionner différemment. Alors, je vous dis pas que c'est simple au quotidien, je vous dis pas qu'ils sont tous très demandeurs, mais de fait, c'est très important quand même de planter ces graines et de d'envoyer ces messages-là. Et comment le faire mieux qu'en coopérant avec la commune, les organisateurs et toutes les personnes présentes sur le thème de la coopération. On peut pas faire mieux que de faire la promotion de la coopération en coopérant nous-mêmes.
0: Ok, super. Et puis dans sa vie privée, au-delà de la vie professionnelle, hein, comme c'est un peu le thème sur ce deuxième jour, c'est comment je coopère avec mes proches, que ce soit mes amis, ma famille, et comment j'incarne ça pour arriver un peu à élargir ce cercle. Merci. Nicolas, également.
3: Bonjour, je suis Nicolas Merca, donc maire du Bourget du Lac. On termine un premier mandat et puis nous engageons un deuxième mandat. Et c'est vrai que ce thème de la coopération, il est fondamental pour nos territoires. Et l'échelle communale, c'est une échelle qui est vraiment excellente pour pouvoir justement arriver à coopérer. Parce qu'on se connaît, parce qu'on a sur le territoire plein d'acteurs. C'est une grande chance au Bourget du Lac d'avoir l'INSEC, d'avoir Technolac, d'avoir plein d'acteurs autour de la coopération. Et puis je suis d'autant plus heureux que en fait c'est une méthode qu'on a mise en place dans ce mandat et qu'on va réengager de coopération. La coopération, elle est à plusieurs échelles. Elle commence déjà par soi-même, c'est-à-dire que d'abord c'est faire coopérer l'équipe et faire fonctionner de manière plus horizontale. Le bilan qu'on en tire, c'est que ça donne énormément de capacité de travail, c'est-à-dire que quand chacun est engagé, qu'il a une feuille de route qui a été bien calée, et puis qu'on fait un travail de coopération entre élus, ça donne une grosse capacité de travail. Mais le plus important, c'est comment on coopère avec l'ensemble du territoire, avec tous les acteurs, que ce soit les entreprises, que ce soit les associations, que ce soit les habitants. Et ce travail coopératif, il est fondamental dans l'optique de cette transition et puis des défis auxquels on va devoir faire face. C'est pas tout seul qu'on va y arriver, c'est vraiment tous ensemble. Et par contre, et c'est ce qu'on vient chercher aujourd'hui, c'est que la coopération, elle s'improvise pas. C'était le thème d'un atelier. Elle s'improvise pas, ça demande de la méthode. Et donc, le partage de ces méthodes, il nous semble vraiment important. Et il faut qu'on soit suffisamment nombreux, faut qu'on soit une minorité suffisamment nombreuse pour que ça puisse prendre et qu'on puisse ensuite développer ces méthodes dans tous les cercles qu'on peut avoir sur le territoire.
0: Et c'est là où on fait la transition et sortir un peu du cercle d'entre-soi. Pour s'assurer que si je prône ce message-là, c'est pas pour convaincre, c'est juste pour proposer et comment je vais, entre guillemets, me connecter à quelqu'un qui paraît réfractaire, mais qui parle de son cadre de référence, ça veut pas dire qu'il est contre, c'est qu'il se dit, bon, je demande à voir quand même, et là, on expérimente, donc c'est un vrai régal, et d'entendre que ça se traduit sur les territoires, que ça commence à semer des graines en école de commerce, c'est une réussite, non, Nicolas ?
1: Ouais. D'autant plus, je trouve, ici, le succès cette année, c'est qu'il y a eu des collectivités qui sont venues, il y a des collectivités qui ont témoigné. Une collectivité sur l'utilisation de l'économie circulaire, la ville de Lyon sur comment ils font du coopératif au sein de la commune. Voilà, il y a eu d'autres personnes et il y a des personnes de collectivités qui sont venues et plusieurs dizaines. Et ça, c'est un début de je m'intéresse, je me nourris des pratiques et j'essaye moi-même de les redimultiplier. Donc, effectivement, c'est un...
0: Super, merci. Quel message vous souhaiteriez donner avant que je vous laisse retourner à la suite du forum, en rappelant que dans les auditeurs, certains sont convaincus, d'autres moins, et que moi, mon intention, c'est de vraiment planter des graines, qu'est-ce qui fait écho, et donc le message peut être différent, le support, etc. Qu'est-ce que vous souhaiteriez partager les uns les autres ?
3: La meilleure façon de sortir de l'entre-soi dont vous parliez, et qui est effectivement un risque, c'est d'expérimenter, c'est-à-dire de le faire sur le terrain avec les gens. Et l'expérience qu'on en tire, c'est que ça marche, quoi. Et que on arrive vraiment avec des choses bien cadrées et avec de la méthode, on arrive vraiment à embarquer tout le monde.
0: Ok, merci Damien.
2: Et moi, il y a un marqueur, un peu comme une boussole, qui est fondamentale, je trouve, qui est que quand on coopère, quand on fait ensemble, il y a beaucoup plus de joie que quand on est les uns contre les autres. Et voilà. Et ça, le fait de se dire, en faisant ensemble, on y trouve quelque chose de sympa, de convivial, c'est fondamental et c'est le signe qu'on est sur quelque chose de qui a de la valeur.
0: Et ça ne veut pas dire qu'on va tous forcément être d'accord tout de suite. On peut avoir des opinions différentes, mais le débat, le fait qu'on se comprenne et qu'on sait pourquoi on n'est pas d'accord, on a déjà fait un beau chemin. Nicolas, pour conclure.
1: Moi, c'est deux mots qui me venaient, donc j'embraye, c'est persévérance et joie. Je crois que voilà, c'est deux mots que j'ai envie de retenir aujourd'hui. C'est il faut qu'on continue, parce que le chemin est long, mais dans la joie.
0: Super, merci beaucoup à tous les trois, et bonne route à la coopération, n'est-ce pas ?
4: Merci beaucoup.
0: Merci. Bien, on poursuit l'émission autour du Forum de la coopération. Et là, on vient de terminer un atelier Faire Tribu. Et ça invite une discussion que j'ai envie de partager avec Héloïse, qui a animé l'atelier, qui nous dira un petit peu quelle était l'intention et l'énergie qu'elle voulait faire passer. Et avec...
5: Un inconnu, Florent.
0: Avec Florent, qui a participé. Donc, allons-y. Vos ressentis à la fin de cet atelier. Et puis... pour rebondir sur ce qu'on était en train de se dire. Peut-être Héloïse, déjà, sur ce que tu as voulu partager l'intention de cet atelier, faire tribu?
4: Et bien, du coup, ce matin, l'objectif, c'était de se rassembler pour un peu détricoter ce qui fait qu'on se sent appartenir à un collectif, ce qui fait qu'on a envie d'y contribuer, ce qui fait qu'on s'y sent accueilli, ce qui fait aussi qu'on s'y sent autorisé à en sortir. Et donc, avec Hugo, on a immergé le groupe dans trois communautés qui existent vraiment pour en partager des apprentissages et du coup aussi en faire des concepts un peu clés que chacun peut mettre dans sa valise. Et c'est vrai qu'au moment où on parlait de la légitimité, de se sentir légitime dans un groupe, Florent a eu une intervention que j'ai trouvée très juste, qui était un peu le début de cet enregistrement du coup.
6: Oui, tout à fait, Florent.
7: Ouais, c'est que on parlait de la légitimité dans le cadre de.
6: Peut-être en deux mots qui tu es, puis voilà, pourquoi tu t'es inscrit à cet atelier, ça peut être intéressant d'avoir un peu.
7: Oui, très rapidement, moi je suis un passionné de la coopération et facilitateur de dynamique de coopération. Et je travaille particulièrement dans un collectif qui s'appelle le collectif Transition Citoyenne, qui est organisation d'organisation à l'échelle nationale. Et on retrouve souvent les dynamiques sur lesquelles je suis intervenu là. C'est qu'on est dans des espaces où on dit qu'on coopère, où on a tous envie de coopérer. Donc là, on parlait de l'accueil, on parlait de la confiance, de la sécurité, de la légitimité et l'importance de ces trois éléments dans l'accueil. Et en fait, je voyais devant nos yeux, alors qu'on était tous, je pense, des personnes qui avaient envie de coopérer dans le cadre de cet atelier, émerger un élément qui n'avait pas été trop visible jusque-là, c'est les problématiques d'oppression systémique, là particulièrement sur le genre, et du coup sur comment. Enfin, moi, ce qui m'intriguait concrètement dans l'atelier, c'était il y avait plus de femmes que d'hommes, et comme souvent, on retrouvait quand même, au moment où je suis intervenu, j'avais regardé les 10 dernières prises de parole qui venaient d'avoir lieu, c'était que des hommes qui étaient intervenus. Et du coup, ça questionnait la légitimité, en tout cas, c'est par là que je l'ai pris. Pourquoi les hommes se sentent plus légitimes Est-ce que c'est ça? Je ne sais pas, mais je le posais comme ça. Est-ce que c'est les hommes qui se sentent plus légitimes à intervenir, les femmes qui se sentent moins? Et comment consciemment, collectivement, on peut le conscientiser collectivement et mettre en œuvre Alors, je ne sais pas ce qui doit être mis en œuvre là-dessus. Il y a à la fois de la transformation individuelle et du cadre collectif. Mais pour permettre du coup de réguler ces oppressions systémiques qui se reproduisent même dans nos milieux où on en est conscient. Et notamment, du coup, je parlais du genre, mais tu le rappelais, il y a aussi, Héloïse le rappelait, le handicap. Il y a aussi plein d'autres mécanismes qui sont à l'œuvre et dont on ne prend pas forcément soin dans l'accueil, justement, de se dire comment on fait attention à ces mécanismes-là et on est inclusif par nos pratiques pour ces personnes qui peuvent être dans des mécanismes d'oppression.
6: Et on rejoint les ingrédients que vous aviez cités, si on reprend la sécurité psychologique. Si je me sens en sécurité psychologique, en fait, homme, femme, handicap, etc., je prends la parole n'importe comment. Donc
4: en même temps, je pense que ce que dit Florent, c'est qu'il y a quand même des choses qui sont de l'ordre de la culture et en fait, les oppressions systémiques. C'est vrai que moi, je me sentais je pense que toutes les femmes ici se sentaient en sécurité psychologique et je trouve que là-dessus, c'est comment on met de la conscience. Et donc, ce que j'ai dit à ce moment-là aussi, c'est de dire, est-ce qu'on devrait pas, et moi, je pense, pour le prochain forum qu'il faudra le faire, de poser ça aussi au démarrage, attention aux dynamiques de genre, est-ce qu'il y a des besoins particuliers? Et on parle de handicap, mais des besoins particuliers, ça peut être j'ai besoin de sortir au bout d'une heure pour passer un coup de téléphone, etc. Et en fait, on l'a pas posé et c'était manquant. Et je pense aussi, moi, il y a quelque chose qui me marque vraiment dans le milieu de la transition, c'est qu'en fait, là, quand on a fait le programme, parce que j'ai aidé à organiser le forum, en fait, on avait beaucoup de mal à trouver des femmes, pas conférencières, mais qui pouvaient un peu incarner des choses. Okay. Et je me dis, moi qui travaille dans la coopération, les communautés où je ne passe que mon temps avec des femmes, en fait, dès qu'il y a des gens qui en parlent, c'est des mecs. Et en fait, je me dis, mais il y a vraiment une conscience à mettre là-dessus. Et je pense presque à un truc collectif à se dire, est-ce que pour dans 2 ans, on fait émerger des femmes et on les entraîne un peu pour que dans 2 ans, ce soit une femme qui parle de la robustesse, ce soit une femme qui parle de la communauté, ce soit une femme. Parce qu'en fait, sinon, moi, ça me pose de la dissonance. Enfin, il y a une question de représentativité qui va plus.
6: Tout à fait. Merci beaucoup. Ouais. Un mot pour conclure, ça vous va?
7: Ouais. Moi, c'est la question. Là, on parle du genre, homme-femme, mais après, il y a tout un panel aussi, parce que quand on regarde. Quand même beaucoup de blancs. En fait, on a envie que ces notions de coopération, elles infusent. Mais on voulait d'ailleurs que ce forum soit ouvert sur des personnes qui ne qui n'ont pas l'habitude de parler de coopération pour justement aussi avoir ce miroir là et on n'est pas arrivé, ouais, clairement.
4: C'est juste que okay. Tu t'en rends pas compte, mais hier, il y avait une femme, c'était la voisine d'une personne qui était là et qui est venue, elle savait pas où elle mettait les pieds. Elle me dit, mais j'ai jamais vécu un truc comme ça. Enfin, jamais j'ai vu un groupe faire un boss leg géant. Jamais on a parlé de ces sujets dans ma vie, c'était pas de ma génération. Enfin,
0: ce que j'ai. En fait, chemin.
4: La majorité des gens qui sont là, effectivement, sont dans le même écosystème, mais il y a toujours, et il y en a là, des gens voilà, qui sont là et qui découvrent. Okay. Mais je suis d'accord avec toi.
5: On peut encore
4: Mais je pense que la vraie question à se poser, c'est toujours la question de l'intention. Je ne suis pas sûre qu'on puisse faire un événement qui à la fois serve l'intention à différentes communautés de se retrouver et à la fois serve l'ouverture. Et je pense qu'il fallait juste assumer que l'intention là aussi, c'était de faire communauté à une échelle très large de plein de gens qui agissent pour la coopération. Et que demain, si on veut faire quelque chose qui est plus ouvert vers le grand public, bah, c'est aussi une posture différente. Et du coup, ça sera sûrement aussi des propositions différentes. Mais je pense qu'aujourd'hui, quand on dit coopération, les gens ne comprennent pas ce que ça veut dire.
5: Le terme...
0: Et puis ne pas sous-estimer ce que vous semez comme graine là. C'est-à-dire on a chacun notre propre réseau perso sur lequel il y a une appréciation différente de la coopération, du vivre ensemble. Et ça, voilà, on n'en a pas la responsabilité, on ne voit pas l'impact, mais ça ne veut pas dire qu'il n'est pas là, quoi. Super, merci beaucoup et bonne suite dans cette journée.

0: On se retrouve à nouveau dans cette émission de Révélons-nous du jeudi 2 avril autour du forum de la coopération. Et là, on est à l'extérieur. Je ne sais pas si vous entendez les petits oiseaux. Et je suis en compagnie de Franck et Estelle, intervenant également dans ce forum. Et j'avais envie un peu de les interroger sur comment ils perçoivent cette présence-là, pourquoi venir au forum et avec quoi ils vont repartir, parce que je suis persuadé qu'ils ont appris 2-3 trucs, n'est-ce pas, Franck?
1: Ouais, merci beaucoup Cédric.
0: Et en deux mots peut-être qui tu es, puisque ouais. Il n'est pas exclu quand t'as pas encore entendu à la radio Grésivaudan en tout cas.
1: Tout à fait. Donc je suis Franck Obadia, j'ai co-créé un jeu qui s'appelle Chaos Fertile, qui est un outil déguisé en jeu de société pour faire des projets en favorisant l'intelligence collective. Donc c'est une expérience de 2 heures et ça marche pour absolument tout type de projet tant qu'il est collectif et qu'on peut y jouer de 3 à 6 personnes. Et ça vient raconter une histoire différente sur comment on rentre dans un projet, avec qui on le fait, pourquoi on le fait. Ça vient interroger sur une manière dont on n'a pas l'habitude, et par la magnifique excuse du jeu, on va bénéficier de certains masques qui vont tomber ou de certains comportements qui vont apparaître plus vite que prévu. Et c'est tant mieux, parce qu'en sortie de jeu, on peut vraiment sentir si on part ou pas vers ce projet et si on part ou pas dans ce projet avec ces gens-là. Et en fait, vaut mieux qu'on sache ça au bout de 2 heures que 6 mois et 15 000 euros plus tard.
0: Et donc, on pourrait dire qu'il y a un effet un peu catalyseur sur... Est-ce qu'on va vers cette coopération-là pour rester sur le thème, ou est-ce qu'on n'y va pas? Et si on y va, peut-être quelle réserve ou quel biais ou quelle règle on met en place?
1: Complètement. En fait, ça va venir faire apparaître toutes les choses qu'on voit apparaître souvent trop tard avec le temps. En fait, ça va être un outil d'anticipation. Qu'est-ce qu'on demande au projet? Plus on va anticiper, plus on a des chances de succès pour l'équipe ou pour le projet. Et ça va aussi jouer avec quelque chose qui finalement est assez rare dans la culture française, voire européenne, mais qui vient plutôt du Canada et de la Silicon Valley, qui va parler de prototypage. Et donc ça va être un outil pour faire du prototypage de projet. On a beaucoup l'habitude d'entendre, de voir les voitures, de parler de prototypage de produits. Mais là, on va parler de prototypage de projet parce que s'il y a une base viable et solide, on pourra dans le temps changer autant qu'on veut pour l'améliorer.
0: Et on va... le sera là.
1: Exactement. Ouais. Et de là, tout est possible. On fait des itérations, des versions. Et de l'autre côté, on va parler aussi de prototypage d'équipe, ce qui est encore moins connu. Mais en fait, on a besoin d'éprouver une équipe. C'est pas parce qu'on dit que lui et lui ont les compétences et go que c'est une équipe. Et encore moins qu'ils vont bien s'entendre et être bien ensemble. Donc ça permet de venir goûter à ça et de sentir à la fin, je vais faire ce projet, mais ne le prenez pas mal, peut-être pas avec vous. Et de l'autre côté, de pouvoir dire, en fait, c'est beaucoup plus chronophage que ce que j'imaginais, je vais pas faire ce projet. Mais j'ai adoré ce qui se passe humainement, venez prendre un pot ce week-end, quoi.
0: Ok, super, merci. Et avant de passer le micro à Estelle, quelle est ton intention à participer dans un forum comme celui-là, et la place que tu as souhaité prendre avant de venir et la place que tu as prise in fine?
1: Plein de questions. Oui, le point de départ...
0: Tu as 30 secondes, Franck.
1: Go. Le point de départ, c'est Yannick. C'est quelqu'un que j'aime beaucoup, avec qui j'ai fait différents projets. Et quand j'ai vu qu'il participait à ça, pour moi, c'était une évidence. Ça ne se posait pas. Parce que je savais, pour partager des valeurs avec lui, que ça allait matcher sur et les gens, et comment ça allait être organisé, et puis coopérer, quelle chose magnifique. Et quasiment le même jour où je vois l'annonce et où je lui dis « j'aimerais bien participer », j'ai une discussion très riche, très intéressante sur c'est quoi les différences entre collaborer et coopérer, et pourquoi on utilise soit l'un, soit l'autre, et est-ce que c'est vraiment synonyme. Et on arrive à un point très intéressant, je ferai hyper vite. Collaborer, et c'est pour ça qu'on a parlé des collabos, même pendant la Deuxième Guerre, c'est faire des actions différentes dans une idéologie commune. Mais c'est chacun sa gueule pour quelque chose de plus grand qui va vers. Alors que coopérer, c'est plutôt arriver avec son background et faire une suite d'opérations communes vers un objectif qu'on va tous partager. Donc, il y a un endroit qui parle de l'hyper-individualisme au sein d'une grande idéologie collaborée, et l'autre qui va plutôt parler de on vient déjà de cellules identitaires séparées, et on va vouloir faire quelque chose tous ensemble. On va faire une labeur tous ensemble, main dans la main, coopérer, une opération. Pas labeur justement, opération tous ensemble, comme ce qu'on voit là, comme l'accordé, comme d'un seul coup cette entité étrange composée d'individus devient un groupe et va dans le même endroit, dans la même direction, fait les mêmes efforts pour la même opération.
0: Okay. Avec cette notion d'interdépendance du coup.
1: Complètement. Ouais. Et j'aime beaucoup l'idée de... on parle souvent de... Il y a l'indépendance, l'interdépendance. Oui. Et même si... Je ne sais même pas si ça existe dans le dictionnaire. L'inter-indépendance, je trouve que ce serait quelque part la tendance suprême. La chose vers laquelle on peut tendre, rester souverain et pour autant être souple face au collectif et pouvoir avoir des endroits de flexibilité.
0: Ok, merci. tout un programme. Estelle? Déjà, quel écho à ce que vient de nous dire Franck, ça peut être intéressant. Et puis, qui tu es en quelques mots et pourquoi tu as souhaité venir intervenir au forum?
2: J'adore comment on présente Franck, comment il voit les choses. C'est vrai que moi, je pensais en ce qu'il me disait que finalement, la totalité, le groupe n'est pas la somme de chacun, en fait. Et on forme vraiment une énergie en plus que ce qu'on compose chacun. Et d'où la force que ça peut constituer, mais aussi peut-être des fois les doutes, les incompréhensions, les blocages. Donc moi, je suis éducatrice spécialisée, je suis aussi thérapeute. Peu de former à la dynamique de groupe, à la thérapie de groupe, à l'analyse aussi. Et du coup, j'utilise moi le jeu en fait, et je participe au jeu pour former une espèce d'émulation de voilà, on échauffe le groupe pour qu'il y ait des liens qui se fassent, même quand on se connaît pas ou qu'on a une expérience diverse et différente. En fait, qu'on forme une espèce de d'entité un peu différente et qu'on se retrouve du coup à développer des réflexions, une énergie qui nous surprend souvent parce que chaque groupe est unique en fait, comme nous.
0: Et qu'on va du coup au-delà de ce qu'on imagine pouvoir faire dans l'atelier de ce matin. Est-ce que justement tu peux y revenir sur ce qui s'est joué?
2: Alors voilà, avec toi Cédric, tu m'as invité, donc je suis surprise de participer à ce magnifique forum de la coopération. Je découvre, mais c'est vrai que ça me parle beaucoup. Et effectivement, je découvre des gens vraiment investis qui ont envie, ce désir-là de faire des choses, de créer en commun. Et donc, on a animé un atelier sur décrypter nos émotions et développer des relations par le jeu. Voilà. Et donc, on a expérimenté ça avec des personnes qui se connaissaient pas forcément. Et du coup, il y a vraiment des paroles très sincères, très justes, qui sont ressortis, et vraiment à la sortie, j'ai beaucoup entendu de retours concrets en fait de leurs intentions, de ce qu'ils avaient pris conscience, de ce que ça avait permis de libérer aussi, alors que finalement on venait là sans attente.
0: Tout à fait. Et ce qui est intéressant, enfin pour faire le lien avec ce que vous dites, c'est qu'on dit souvent qu'il y a besoin de temps pour coopérer, il y a besoin de temps, il faut se connaître, etc., etc. Et là, ce qui s'est joué, on en parlait en déjeunant et en préparant l'émission, c'est que des personnes qui ne se connaissent pas s'autorisent aussi à dire les choses qu'elles ressentent profondément sur des situations parfois complexes. Et on a vu, on a été témoin des émotions qui se jouaient, etc. Et ça, ce ne serait pas forcément possible avec mes potes ou avec ma famille. Parce que, et c'est moi qui décide d'être comme ça. Donc c'était intéressant, on dit, de faire jouer. Et ça a été un des retours en disant, moi, ça aurait pas été possible si j'avais été à côté d'une personne que je connais très bien. Et donc ça fait le lien en disant oui, le lien est important, mais parfois ce biais-là, c'est nous qui l'instaurons à travers notre propre autocensure. Et oui, effectivement, on était ensemble ce matin. Sur quoi vous voudriez clôturer cet échange? Quel message? Parce que c'est vrai que moi, l'intention dans l'émission, c'est que il y a des gens qui sont convaincus des sujets qu'on aborde et d'autres qui sont très éloignés, d'autres qui sont hésitants. Et moi, je souhaite toujours ouvrir un petit peu le...

0: nourrit et qui vient des histoires. Et comment on raconte ça, comment ça se tisse entre nous. Et quelque chose que je leur ai partagé, qui a mis un petit blanc de réflexion avant plein d'échanges très riches, c'est que les guerres, quelque part, sont issues d'un récit différent. En fait, c'est une bataille de récits, et hélas, souvent, on le sait, les livres d'histoire sont écrits par les vainqueurs. Mais à partir du moment où on co-construit un récit, on va aller vers des espaces de diplomatie et de paix, et c'est vraiment là la coopération, parce qu'on va écrire ensemble un récit commun, et grâce à ça, il y a certains récits qui traversent les âges, qui deviennent mythes, qui deviennent légendes, qui deviennent des contes systémiques dont on va s'inspirer pour reproduire, parce qu'il y a plusieurs personnes qui ont décidé de lâcher prise sur certains moments, et puis de conspirer positivement à aller dans la même direction.
1: Okay. Super, merci Franck. Estelle.
2: Oui, moi je me dis que pour aller de l'avant, il faut souvent repartir là d'où on vient en fait, ce qui nous a constitué et ce qui a constitué notre histoire avec les autres. Et c'est comme ça que la créativité elle se déploie. Mais pour qu'il y ait créativité, en fait, il faut des liens, il faut se regrouper, il faut diversifier aussi et faire des allers-retours entre déconstruire et construire. Et c'est ça, ça nous apporte ça, notre union.
1: Super, merci beaucoup, merci à tous les deux. Bonne fin de Forum de la Coopération et à très vite pour la suite. Merci.
0: Merci. Merci Cédric.
2: Merci.

0: Bien, on se retrouve là sur la dernière partie de l'émission avec Yannick et Florent, à qui je vais laisser la parole déjà pour se présenter en quelques mots, et puis qui font partie de l'orchestration, voire à l'origine du forum. Et donc j'aimerais avoir un peu leurs sentiments et leurs intentions par rapport à toute la dynamique. Là, on est dans le hall et ça discute de partout. Yannick.
1: Eh ben bonjour, donc moi je m'appelle Yannick, je travaille principalement dans tout ce qui est facilitation d'intelligence collective, tout ce qui est gouvernance partagée, donc comment on amène l'intelligence collective au niveau des organisations et d'essayer d'appliquer tout ça au territoire. Donc comment on peut créer les conditions nécessaires à l'émergence de l'intelligence collective sur les territoires. Donc ça reprend tout ce qui est concertation, participation citoyenne, mise en lien entre les acteurs locaux, etc. Okay. Et voilà.

0: Voilà, j'habite sur Saint-Claude dans le Jura, j'essaie au maximum de me mettre au service de ce territoire-là.
1: Très bien.
2: Bah, ça me fait penser Stéphane Durand qui était là hier. On va enregistrer une émission mercredi qui va passer le 16 avril justement sur ce sujet-là. Florent, de ton côté ?
3: Oui, bah, moi, j'ai déjà interviewé plus tôt, mais pour compléter, par rapport à l'organisation de ce forum, moi, je m'occupe de la partie YesWiki, la partie plateforme numérique.
2: Okay.
3: Et donc, c'est un de mes des aspects de mon travail, c'est comment le numérique peut se mettre au service de l'humain et pas l'exploiter, ce qu'il a tendance à faire par ailleurs.
2: Et oui, quand on va sur le site, on voit d'ailleurs en accès libre les ressources qui vont être disponibles. Il y a les archives de l'année dernière qui sont très riches, on trouve des fiches, on trouve. Donc il y a ce côté open source qui est assez intéressant. Quel est le. Parce que c'est la deuxième édition. Quelle est la couleur que vous avez voulu donner à cette édition-là? Et comme on est en début d'après-midi du deuxième jour, à l'instant là, comment tu ressens les choses et qu'est-ce qu'il y a. Voilà, qu'est-ce qui devient là comme idée, peut-être pour la prochaine édition.
0: Alors, bah là, l'idée sur celui-là, en fait, pour moi, c'était de sortir. J'avais une frustration par rapport aux différents événements qu'on peut vivre où il y a beaucoup d'ateliers, beaucoup de conférences, beaucoup de choses comme ça, et où on est là, on est entre nous, on dit la coopération c'est super, on vit des trucs, et après on rentre chez nous et c'est tout. Et en fait, j'avais envie de donner une intentionnalité un peu plus forte à l'événement. Alors moi, c'est la première année où je contribue à l'organisation.
2: Okay.
0: En fait, on a réfléchi à comment est-ce qu'on peut créer une espèce d'expérience pédagogique. C'est-à-dire qu'on fixe des objectifs pédagogiques et on essaie de générer des prises de conscience, des choses qui vont permettre que les gens repartent transformés par rapport à certaines choses qu'on a définies en amont. Et donc, on a choisi d'explorer trois polarités. Donc, est-ce que l'autre est une menace ou l'autre est un soutien ? Et dans quelle situation ? L'un, l'autre, etc. Est-ce que la réussite, c'est plutôt individuel, c'est plutôt collectif ? Ou est-ce que la coopération, c'est du temps perdu, ça sert à rien, ça nous ralentit et tout ? Ou est-ce que c'est du temps investi et c'est une compétence qu'on développe petit à petit et que plus ça va, plus sur le temps long, on arrive à capitaliser dessus ? Et l'idée, c'est pas de dire il y a un truc qui est bien ou un truc qui est mauvais, c'est que les gens, en fait, vivent des prises de conscience qui les font bouger et qui les fassent faire des mouvements d'un côté à l'autre. Et nous, on va collecter toutes ces prises de conscience qu'on pose ensuite sur le support qui est là au centre. Et donc, les gens s'auto-sondent pour dire est-ce que j'ai bougé par rapport à ça ? Ah, bah oui, avant, je pensais que l'autre était vraiment en soutien, mais je viens de vivre un truc où les autres sont devenus une menace pour moi. Et donc, qu'est-ce qui s'est passé ? Quelle est la phrase qui vient avec ? Et ça nous permet de générer un vrai livrable qui ensuite va permettre de. Peut-être de créer de nouvelles expériences pédagogiques qui vont insister là-dessus et vraiment se focaliser sur ce truc-là.
2: Ok. Et ce qui est intéressant justement, c'est qu'on va au-delà du one-shot ou du beau feu d'artifice où on se complaît dans la certitude que la coopération c'est bien, mais on en fait quelque chose. Donc là, on retrouve la touche de facilitation, n'est-ce pas, en intelligence collective. Florent, de ton côté ?
3: Bah, moi, j'ai apprécié ce qu'a apporté notamment le groupe pédagogie que Yannick a. Sur lequel Yannick a grandement contribué, j'allais dire animé, mais je sais pas, on pourrait le dire. Parce que justement, j'ai la même frustration, notamment à travers un projet Transiscope, où on a animé des petits ateliers de ce genre-là dans les territoires, où à la fois, ce qui en ressort à chaque fois, c'est tout le temps très riche, mais qu'est-ce qu'on en fait ? Quel est le. On a des notes, on a des kilomètres de pages de prise de notes sur des pads. Très bien, qu'est-ce que ça fait à la fois qu'est-ce que ça fait individuellement, donc là, le fait de le réfléchir en amont, comment on va amener les gens à cheminer, j'ai trouvé que c'était important, et aussi comment on produit quelque chose qui est un peu une synthèse de tout ce qui s'est fait sans avoir besoin d'avoir.
2: Oui.
3: Bah voilà, moi sur le wiki j'ai repris, donc le site web en ligne,
2: oui.
3: J'ai repris ce qui a été fait les années précédentes, c'est-à-dire il y a un espace où on peut déposer des ressources, des prises de notes. Mais quand on s'est posé la question de comment on crée des communs, on s'est dit c'est pas ça qu'on va créer. C'est des traces qui peuvent être importantes, intéressantes pour les uns, les unes, les autres. Mais ce qui est vraiment intéressant là, c'est ce que cet élément-là va apporter.
2: Très bien. Et donc c'est avoir de l'humilité un peu dans la connaissance qu'on va mettre à disposition et d'être plus dans l'expérience. Hein. C'est ton intention pour les ateliers, que ce soit expérientiel, pour que, ok, il peut y avoir quelque chose de descendant, un peu théorique ou de connaissance, mais aussi, qu'est-ce que j'en fais et quelle est ma prochaine étape. Ok, super, le mot de la fin. Qu'est-ce que vous souhaiteriez faire passer comme message, hein. Je rappelle que dans les auditeurs de Radio Grésivaudan, bah, certains sont convaincus, d'autres moins. Qu'est-ce qu'on pourrait passer pour message à Yannick?
0: Bah, nous, notre intention, c'était aussi... On voulait vraiment, au début, aller chercher des gens, des policiers, des gens qui travaillent dans l'armée, des gens qui vivent des situations où la coopération, soit c'est pas un sujet, soit c'est pas possible, soit, voilà, de venir nous mettre face à la réalité. Bah, juste là, regardez, on est tous entre gens bien pensants, qui pensent à la même chose, et on va faire des trucs ensemble. Mais d'avoir des gens qui disent, ouais, bah, venez vivre ma vie, vous allez voir ce que c'est, on va voir si vous vous mettez en posture de coopération, et si vous avez des fleurs et des bisous. Et en fait, de pouvoir confronter ça pour nous faire redescendre sur Terre. On n'a pas réussi cette fois-ci. Okay. Et donc, mon message, ça serait comment on fait la prochaine fois pour s'assurer qu'on ait un public plus large, justement, et pas que des gens convaincus.
2: Très bien, donc on mettra sur le site de la radio, justement, le lien vers le site et comment prendre attache pour que si je ne suis pas complètement convaincu par tout ce que je viens d'entendre, bah, comment j'ai envie de challenger dans une logique, justement, de débat et d'intelligence collective. Super. Florent ?
3: Ouais, bah, moi, là où je le relirais, c'est dans une crise des modes de production actuellement qui amène de la pénurie et où on a certains acteurs qui proposent des solutions qui sont dans le fait de diviser en disant bah, y a une pénurie, donc en fait il faut trouver un groupe qu'on va exclure, à qui on va priver de droit d'accès à certaines ressources et pour le donner à d'autres. La coopération, ça invite plutôt à se poser les questions de quels sont les besoins et quels sont les besoins au-delà des individus, mais aussi des territoires. Enfin, là, on a aussi beaucoup parlé de robustesse. Ouais. Donc c'est aussi comment on nourrit en faisant du lien, en se connectant aux besoins et aux enjeux des uns, des unes, des autres, comment on vient nourrir pas juste les besoins individuels, mais le territoire, la société. Au final, comment on fait société? La coopération, ça vient aussi nourrir ça, quoi. Comment on a... Enfin, coopérer, c'est œuvrer ensemble à quelque chose de plus grand que nous, et la coopération invite à ça. Et voilà, je trouve que la santé des territoires, dont on a pu parler un peu dans la robustesse, c'est un élément qui est important... et qui rejoint un peu tous les enjeux dont je viens de parler. Okay.
2: Super, merci beaucoup. Merci Florent, merci Yannick. Et peut-être à l'année prochaine. Et je viens de retrouver ma cordée. Je l'avais perdue, mais je l'ai retrouvée. Et on est en milieu d'après-midi. Petit débrief, où est-ce que vous en êtes, chers amis? Donc on était avec Elsa, Marion et Pablo. Et Joy s'est retrouvée dans notre cordée. Ravi Joy. Allez, je te laisse la parole en premier du coup. Cadeau.
1: Donc la question, c'est où j'en suis?
2: Oui, à ce niveau-là, de soit départ du forum, soit milieu d'après-midi, sachant qu'il y a une tempête. Yannick nous a dit qu'il y avait une tempête qui était annoncée, donc on a très peu de temps.
1: Bon, ben, moi, je me sens hyper bien. Je suis contente d'avoir une nouvelle cordée. Voilà, merci de m'avoir récupérée. J'avais perdu la mienne et très contente d'être là avec toutes ces personnes, toute cette organisation, et ravie du dernier atelier qui s'en vient à 15h.
2: Super, merci. Marion, ton côté?
4: J'ai envie de commenter que c'est ça l'entraide, en fait, hein, c'est de pouvoir récupérer les personnes qui se sont perdues en route.
2: On l'a vu dans son visage.
4: Avec authenticité et face à l'adversité. Ouais, j'ai suivi l'atelier de Pablo. Alors,
2: magnifique, magnifique. Elsa?
5: Ouais, c'est ça, c'est le côté effectivement spontané, tu vois, d'être là tous ensemble. Là, c'est un peu improbable de se retrouver sur cette énergie-là. Et surtout que moi j'étais très fatiguée après 2 jours d'orga du forum, donc je suis contente d'être avec vous, de reprendre cette énergie, et puis en fait je suis fatiguée, mais j'ai beaucoup de joie, beaucoup de gratitude pour cette journée du forum.
2: Ok, super, merci. Pablo, pour conclure?
6: Eh bien, moi, j'ai vécu 2 ateliers. Un, j'étais participant, j'ai appris beaucoup de choses, ça m'a mis en joie, on a fait communauté, entre guillemets, c'était ça l'atelier, trop bien. Et un autre que j'ai donné, et j'ai eu plein de bons retours et plein d'idées, donc je suis dans un mélange de joie, de pétillement, j'ai envie de vivre la suite. Et puis, d'un sentiment à peine, je ne sais pas si vous avez ça, vous, perceptible, de faire nous. Il y a un nous, une membrane du nous qui est en train de se construire. Et ça, c'est hyper joyeux.
2: Ok. Et entretenir, du coup, n'est-ce pas? Oui. Ah, une fois qu'on retrouvera le quotidien de chacun. Et moi, bah, c'est la joie. Je partageais ça avec Franck et Estelle, avec qui j'ai co-animé un atelier. Et effectivement, c'était. Il m'a posé la question, est-ce que c'était ce que tu avais prévu? Je lui ai dit, pas tout à fait, c'était encore mieux, parce que ce qui s'est généré entre les personnes, c'est parce qu'elles ne se connaissaient pas, qu'elles ont pu se livrer et s'exprimer. Donc c'était hyper agréable d'être témoin de ça. Belle fin de forum à vous toutes et tous, et à bientôt, l'année prochaine peut-être, n'est-ce pas?
6: Super.
2: Bonne suite, bye bye.

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0: Les FSR étaient partout. On ne sortait pas de chez nous. Un jour, j'étais dans la cour quand ils ont frappé à la porte. Je suis allé chercher mes parents. Les miliciens cherchaient des femmes et ils voulaient entrer. Mes parents ont refusé, alors ils leur ont tiré dessus. Mon père a été tué et les FSR sont repartis.
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2: Le Soudan est entré dans sa quatrième année de guerre la semaine dernière. Une guerre dont le bilan pourrait atteindre 150 000 morts selon des ONG et entre 11 et 13 millions de déplacés et réfugiés. C'est en 2023, le 15 avril, qu'à Khartoum, la capitale, des combats éclataient entre l'armée du général Al-Bourhan et les forces de soutien rapide des paramilitaires commandés par le général Emetti. Depuis près d'un an, Khartoum, l'ombre d'elle-même, très marquée par les combats, est de nouveau contrôlée par l'armée après deux années d'occupation des FSR. L'attitude extrêmement violente de ces dernières, avec de terribles exactions et des crimes sexuels, a laissé un profond traumatisme collectif. Khartoum se relève, mais n'oublie pas un grand reportage de Gaëlle Lalex.
3: Le Marina Park est un parc d'attractions sur les bords du Nil, dans le centre de Khartoum. On y trouve une grande roue, des manèges, et aussi paradoxal que ça puisse paraître, c'est une des premières infrastructures qui a été réhabilitée. Ici, les familles viennent pique-niquer, les enfants jouent, les jeunes se retrouvent sous les arbres. On s'approche d'un groupe d'étudiants.
4: Je m'appelle Rim Salahaddine. Je suis étudiante en dernière année de biologie médicale à l'université Al-Ribat. J'habite dans le quartier de Omdurman, à Khartoum.
3: Qu'est-ce que vous faites ici aujourd'hui ?
4: Je suis ici avec mes camarades de promo pour célébrer la fin de l'année scolaire et nos examens.
3: Ça vous fait du bien d'être là ?
4: Je suis très heureuse de pouvoir retrouver mes amis à l'université. J'espère qu'on restera toujours réunis et que ce qui s'est passé n'arrivera plus jamais.
3: Aujourd'hui, est-ce que vous avez retrouvé tous vos amis ?
4: En réalité, non, je ne les ai pas tous revus. J'ai retrouvé certains de mes amis, mais d'autres sont partis à l'étranger et ne sont pas encore rentrés. J'ai aussi perdu des proches, comme cet ami de mon petit frère qui est mort pendant la guerre. Il habitait dans notre quartier, tout près de chez nous. Pendant des années, on a perdu le contact avec certains proches. Mais récemment, Dieu merci, on a pu joindre toute la famille, même si on ne s'est pas encore rencontrés.
3: Vous êtes ici à pique-niquer avec vos amis, vous vous retrouvez, vous rigolez dans ce parc qui a été refait, mais autour de nous, c'est la désolation. Est-ce qu'on peut repartir comme si de rien n'était ?
4: Non, on ne peut pas oublier la guerre, ni ses conséquences. C'est même le contraire. Quand on se balade dans les rues de Khartoum, on voit bien les traces des combats, la destruction partout. Tout ça, c'est profondément en nous. Mais on est aussi heureux que petit à petit, les choses s'améliorent.
3: Ah bah voilà, enfin ! On y arrive. Un étudiant s'approche de nous, son ami a réussi à le convaincre. Salam alaikum.
5: Mon nom est Osama Tayeb Kamal Abdelkader.
3: C'était dur d'être un jeune homme ici à Khartoum durant l'occupation par les forces de soutien rapide, non ?
5: Oui, quand les FSR étaient ici, la situation était extrêmement compliquée. Ils s'imaginaient que les jeunes hommes de mon âge travaillaient pour les renseignements de l'armée. On était toujours soupçonnés, accusés d'être des indicateurs. J'étais bénévole à l'hôpital où j'aidais à la distribution de médicaments. Mais un jour, cet hôpital a été bombardé par les drones des forces de soutien rapide.
3: Avez-vous perdu des amis dans cette guerre ?
5: Oui, j'ai perdu un ami dans un de ces bombardements. On buvait un thé devant l'hôpital quand une bombe a frappé le bâtiment. Mon ami est mort sur le coup.
3: Donc là, on est à l'Université internationale d'Afrique, à Khartoum, sur le campus. L'université a été complètement détruite pendant la guerre parce qu'une base des forces de soutien rapide était juste à côté. Une fois que le conflit a démarré, les FSR se sont installés sur le campus.
6: Je m'appelle Dr Mohamed Osman Abdallah, je suis recteur adjoint de l'université. Tous ces bâtiments-là ont été pillés, tout a été pris, les FSR n'ont rien laissé. Vous pouvez même voir les traces de combats sur les murs. Là, ce sont des impacts des balles et là-bas, des bombardements.
3: Les trous sont énormes.
7: Vous avez une idée du budget, de combien vous avez perdu ?
6: C'est énorme. On estime qu'on a besoin d'environ 50 millions de dollars pour que l'université retrouve son état normal.
7: On croise beaucoup d'étudiantes sur la route.
6: Au Soudan, en ce moment, la majorité des élèves admis à l'université sont des jeunes femmes. Chez nous, elles représentent près de 90% de nos effectifs. Il n'y a pas de garçons. La guerre a eu un impact. Les jeunes femmes sont plus tournées vers les études, alors que les jeunes hommes doivent gérer la subsistance de leur famille. Beaucoup doivent chercher du travail. Ils partent dans les régions agricoles, minières, par exemple.
7: Le campus est très grand, donc on va devoir prendre notre voiture. Là, on se trouve au milieu du campus, sur un terrain vague, avec de la terre remuée. On est derrière la faculté de langue arabe et juste à côté de la faculté des sciences politiques.
6: Tout ce terrain que vous voyez était une fosse commune, jusqu'à ce bâtiment là-bas qui est notre faculté de médecine. On a découvert ici entre 3000 et 4000 corps. Le Soudan n'avait jamais connu une guerre pareille. Les forces de soutien rapide ne sont pas civilisées. Ils vivent en dehors de la société. Ils se comportent de manière inhumaine. Ils n'appartiennent à rien. Ils peuvent vous tuer sans aucune raison. Ils peuvent vous enfermer, vous regarder mourir de faim et de soif et ne pas bouger. Nous avons trouvé ici, dans cette fosse commune, des enfants. Des familles entières ont été exterminées et enterrées ici.
7: On arrive dans le quartier de Guiref Ouest pour rencontrer Doua, qui faisait partie des comités de résistance pendant la guerre. Guiref Ouest a été très occupé par les forces de soutien rapide, extrêmement bombardé et pillé aussi. C'est un peu le décor d'un film de Mad Max. Hein. Faut bien que vous imaginez, il n'y a plus trop de route. Tout est absolument détruit. Il y a des briques, des parpaings, des toilettes. On peut tout trouver par terre, sur le sol.
8: Hi.
9: Salam alaikum. How are you?
8: Good, how are you?
10: Je m'appelle Doua Tarig. Je suis curatrice d'art, militante et aussi volontaire au sein des Sudanese Emergency Response Room, les cellules de réponse d'urgence.
11: Est-ce que vous pouvez nous décrire la vie quand les forces de soutien rapide étaient là ?
10: C'était complètement fou, je ne peux même pas le décrire. Vous n'aviez pas d'électricité, pas d'eau, et il fallait essayer d'éviter de se déplacer dans certains endroits. Khartoum avait été redéfini géographiquement. On ne disait plus « c'est le cinquième immeuble », non, on disait « c'est le checkpoint d'Ali », Ali, l'officier RSF. La ville était divisée selon les noms des officiers qui tenaient les checkpoints. On marchait la tête baissée, on essayait d'éviter les contacts visuels, même entre nous, parce que les miliciens étaient complètement paranoïaques. Et on n'a pas dormi pendant 2 ans, parce qu'on était constamment aux aguets. Beaucoup d'entre nous ont développé un sens de l'ouïe extrêmement aiguisé. C'était comme si on entendait chaque mouvement. Encore aujourd'hui, quand je dors, si j'entends quelque chose bouger, je me réveille et je fais une ronde dans la maison. J'en connais beaucoup qui attendent le retour des RSF. Pas parce qu'ils les apprécient, mais parce qu'ils les craignent tellement après ce qu'ils ont vu et ce qu'ils ont subi de leur part.
7: Doua, on la connaît depuis 2018. La première fois qu'on l'a rencontrée, elle participait à la révolution qui a fait tomber l'ancien président Omar el-Béchir. La guerre civile est intervenue ici au Soudan après un coup de force de l'armée qui tentait de reprendre le pouvoir, alors que les FSR voulaient aussi leur part du gâteau. Doua, elle est restée à Khartoum durant toute l'occupation de la ville par les miliciens.
10: J'avais en fait beaucoup de raisons. La première, c'est qu'en tant que militante et révolutionnaire, je voulais maintenir l'espace civique ouvert. Après l'éclatement de la guerre, la scène politique est devenue complètement militarisée. On s'est tellement battu pour organiser une scène de société civile, de militants, de révolutionnaires, que je détesterais vraiment voir tout cela disparaître dans cette violence et cette guerre.
7: Vous êtes aussi une des fondatrices des Emergency Response Rooms. Vous pouvez nous expliquer ce que c'est ?
10: Au début, c'était une sorte de projet militant et révolutionnaire. Puis c'est devenu une action humanitaire.
7: Concrètement, c'était quoi les projets que vous avez réussi à mener ?
10: Au début, on aidait à évacuer les personnes qui voulaient fuir. Ensuite, nos volontaires ont commencé à distribuer à vélo des médicaments. Puis on s'est rendu compte que dans les zones où les pillages étaient très importants, les marchés avaient cessé de fonctionner. Il n'y avait plus d'accès à l'épicerie, à la nourriture et à tout ça. Donc on a commencé à demander aux personnes qui partaient de nous laisser leur stock de nourriture. On récupérait ces denrées et on les distribuait à ceux qui n'avaient pas de quoi se nourrir. Ensuite, on a pensé aux cuisines solidaires et c'est comme ça que tout a commencé.
11: C'est un projet communautaire, mais qui est né de l'action de révolutionnaires et de militants. Comment est-ce que vous êtes toléré aujourd'hui par l'armée qui a récupéré Khartoum ?
10: En 3 ans, on a réussi à convaincre le monde entier qu'on est neutre. Donc on ne participe à aucune discussion politique, à aucun débat, même en interne. On ne discute même pas de la façon dont la guerre se termine ou devrait se terminer.
11: Parce que l'avenir politique du pays, c'est un sujet tabou ?
10: En ce moment, je ne suis pas sûre. C'est très limité maintenant. La discussion est limitée, oui.
7: Ici, on est à Oumdoum, un quartier de la banlieue est de Khartoum. C'est un des derniers à avoir été libéré par l'armée. Là, on suit un petit groupe d'hommes qui patrouillent dans la rue.
8: Honnêtement, c'est nous qui assurons la sécurité ici. Il n'y a pas de police.
7: Issama Ahmed Al-Taïb est volontaire au sein de la police communautaire d'Oumdoum. Ce sont des habitants qui se sont autoproclamés les gardiens de la paix du quartier.
8: À Oumdoum, on a mis en place 5 centres de police communautaire. On est présent dans tout le quartier. Ces 5 sites se coordonnent avec des patrouilles, des points de contrôle et ce genre de choses, nuit et jour, du matin au soir.
7: Quand vous patrouillez, qu'est-ce que vous faites ?
8: On fait des rondes pour s'assurer que tout va bien. On essaie surtout d'éviter les cambriolages et le trafic de drogue, surtout la drogue. Nos jeunes en sont victimes, les pilules et toutes ces substances. On n'utilise jamais la violence. Par exemple, si on voit quelqu'un traîner dans certains endroits, on fait en sorte qu'il s'en aille et ne revienne pas. Si on trouve un jeune du quartier qui a fait une bêtise, on fait venir ses parents. On s'assoit ensemble et on règle le différend pacifiquement pour que ça n'aille pas plus loin. Puis le jeune signe une sorte d'engagement qu'il ne recommencera pas. Comme ça, la famille est au courant de tout.
7: C'est le docteur Yassir Awad, professeur en relations internationales à l'université de Khartoum et révolutionnaire à ses heures perdues, qui a mis en place ce système de police communautaire.
12: La police, c'est le peuple. Et le peuple fait la police. Et c'est cette philosophie qui guide notre concept de police communautaire. Et pourquoi aujourd'hui ? Je vais vous l'expliquer. D'abord, à cause de la hausse de la criminalité. Ensuite, à cause de la méfiance qui règne entre la population et la police. Ce concept de police communautaire est arrivé au Soudan en 2018.
11: Durant la révolution ?
12: Oui, oui. Pourquoi choisissons-nous la police communautaire ? Parce qu'elle intervient avant le crime et qu'elle s'appuie sur le peuple. Ici, les gens nous parlent tous les jours. À l'instant, quelqu'un vient de m'appeler pour me dire « Docteur Yassir, il y a un problème à tel endroit ». Alors, nous y allons et résolvons l'affaire avant que la tension ne monte.
7: Et donc, si je comprends bien, chaque citoyen a le devoir de surveiller ce qui se passe et de surveiller les autres et de vous prévenir s'il se passe quelque chose. Vous n'avez pas peur que votre création vous échappe ?
12: Les gens ont souffert, ils ont peur, ils étaient désarmés. Et aujourd'hui, ils veulent pouvoir se protéger. Aujourd'hui, c'est la communauté qui fait la police et notre quartier est sûr.
7: Ici, on se trouve dans la maison de la jeunesse d'Omdourman, où des dizaines de jeunes se rencontrent plusieurs fois par semaine, le soir, pour écouter de la musique, de la poésie. C'est un des endroits où la vie a repris le plus vite après le départ des forces de soutien rapide. Ce soir, une grande foule pour écouter un concert.
13: Je m'appelle Mougaed Awad, j'ai 28 ans.
7: Pourquoi vous êtes venu ici ce soir ?
13: Je suis venu profiter de la musique, ça m'a beaucoup manqué. Quand c'était la guerre ici, il y avait beaucoup de tristesse, de sentiments négatifs, donc bien sûr les concerts, ça m'a manqué.
7: Quel est votre genre de musique ?
13: J'aime tout, mais le reggae particulièrement.
11: Ah ouais, mais c'est pas du tout ce qu'on écoute ce soir.
13: J'aime aussi le folklore et les chansons populaires. Elles reflètent notre culture. Tout ça, c'est notre conscience collective, notre identité, notre héritage.
14: My name? Achir.
15: Mon nom est Achir Atalmanan. Je suis le secrétaire général de ce forum musical.
11: Alors à Khartoum, en ce moment, on manque d'électricité beaucoup, on manque d'eau, on manque de médicaments, mais on manque pas de musique. Comment ça se fait ?
15: Oui, vous avez raison, on manque de toutes les choses de base, mais notre activité culturelle n'a jamais cessé. On la considère comme une partie intégrante de notre combat contre le FSR. On veut démontrer notre détermination à revenir à une vie normale, en dépit de tout ce qu'on a vécu.
11: Pourquoi c'est si important ?
15: Une des choses que cette guerre aura produite, c'est la prise de conscience de l'importance de rester unis, de se sentir les enfants d'un seul pays. On entre maintenant dans ce que l'on appelle la bataille pour la dignité. Ce forum culturel représente une opportunité de mettre en valeur la richesse de notre patrimoine, de notre héritage, venu de toutes les régions du Soudan. On veut réveiller les consciences à travers notre richesse culturelle.
16: Quand la guerre était ici, le centre a été réquisitionné par les FSR qui l'ont transformé en caserne militaire. Toute cette zone était considérée comme une zone d'opération militaire. Il n'y avait aucune vie, aucune activité.
7: Mohamed Abdal Monem est scénariste et metteur en scène. Il est l'un des membres fondateurs de l'association culturelle Alima.
16: De mon point de vue, notre pays a aujourd'hui un immense besoin des arts. Les arts, ce n'est pas seulement du divertissement. Les arts, c'est un message. En tant qu'artiste, nous avons des choses à transmettre à notre société. Je pense que cette guerre qui a éclaté, ou ce conflit qui se poursuit encore, est le résultat d'un manque de conscience.
11: Et alors, quels sont les sujets, justement, que vous avez décidé d'aborder maintenant dans vos œuvres ?
16: Notre collectif d'artistes, appelé Aalina, aborde surtout les thèmes du rejet des discours de haine et de la promotion de la coexistence pacifique. Il y a de nombreuses restrictions qui viennent soit du gouvernement ou de la société elle-même, mais les artistes, quand nous voulons faire passer un message précis, on utilise la tawariya, la litote. C'est le fait de dire une chose avec un sens caché derrière. Et le public soudanais est un public très conscient, tout à fait capable de comprendre.
7: À Port-Soudan, à 800 km au nord de la capitale, l'école Al-Shourta, où l'on se trouve, abrite toute une communauté d'artistes de Khartoum qui ont fui la guerre. Aujourd'hui, ils font leurs valises. Les autorités viennent de les expulser. Bakar Harou est l'un d'entre eux.
17: On est clairement visé parce qu'on est des artistes.
11: Et quels sont les sujets que vous abordez dans vos œuvres qui dérangent ?
17: On dérange parce qu'on essaie d'éveiller les consciences au problème de société. Et cette situation n'est pas nouvelle. On était déjà combattu à Khartoum avant, jusqu'à ce que vienne la révolution. On a cru à une ouverture, un souffle nouveau. Les artistes étaient en première ligne. Tout artiste, par nature, refuse le meurtre, refuse le sang. On refuse cette guerre. On la rejette sous toutes ses formes, car elle a été imposée au peuple soudanais.
11: Est-ce que vous avez le sentiment de payer aussi le prix de la révolution ?
17: Oui, clairement, on est catégorisé politiquement. L'artiste fait partie des outils du changement. Il transforme la société. Durant la révolution, on avait prévenu, si les choses continuent ainsi avec la militarisation, les milices, un pouvoir autoritaire qui ne cesse de se renforcer, on ira à une guerre civile. Et c'est précisément ce qui s'est produit. Les gens ont été entraînés dans ce scénario et maintenant notre destin est incertain. Aujourd'hui, au cœur même de la capitale de l'État, on subit la xénophobie. On a très peur. Que va-t-on devenir ?
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Les enfants chancelants. Un texte de Thibaut Dubreuil sur une lecture de l'auteur. Premier épisode sur 4. M'en retourner. M'en revenir à mon être originel. Il me fallait entreprendre cette quête. Ma propre quête, en somme, comme si j'en faisais la demande, la requête, à moi-même. Je n'étais pas seul ce matin-là pendant la promenade, cette sortie tant attendue, après 3 jours d'une pluie intense qui nous avait tenus enfermés. Nous nous étions donné le mot sans même nous en parler. Et on se retrouva, allant chacun, chacune, évitant comme on pouvait les flaques que la pluie avait laissées. Un observateur peu averti aurait pu s'étonner de voir ainsi notre étrange ballet, s'en amuser même à en décrire la chorégraphie, celle des temps incertains, toujours un peu la même, une danse pour écloper, les petits pas hésitants des petits rats. Nous étions si nombreux à avoir chuté. Des causes différentes, à chacun la sienne, dans la confidence des mémoires parfois confuses, frères de mauvaise fortune, sœurs de malchance. Tous mes compagnons de malheur dont les visages changeaient tellement souvent dans les arrivées pétrifiées et les départs claudiquants que j'avais renoncé à en tenir le compte, à en retenir des noms comme des provenances. Tous nous allions, irrésolus, tergiversant à droite, hésitant sur la gauche, flottant un peu malgré l'attraction terrestre qui nous tenait là, dans ce parc. Et tous étions marqués par cette certitude que l'homme revenu à la vie, presque par hasard, échappe inévitablement sa raison d'exister. Celle qui nous faisait nous mouvoir avant, dans des décisions quotidiennes, sans même y penser, et avec application, quelque chose de mécanique, perdu à présent, et qui nous laissait seuls et désemparés, pauvres, de ne plus trouver de réponse. Pire encore, sans question à poser. Et nous évitions de nous croiser du regard, la peur de se reconnaître, de se comparer, d'invoquer le destin, de maudire la poisse. Nous étions tellement précaires. Partant de rien ou de très peu, cette idée m'en retournait, m'était venue alors que d'un pied ferme, je divaguais dans l'allée centrale, à côté de tous, sans l'être réellement. C'était il y a quelques jours. Et il devenait de plus en plus sûr, alors que mon séjour se prolongeait encore, cette décision des médecins qui m'agaçaient et auxquels je ne pouvais m'opposer, que parmi nous, certains ne renoueraient pas le fil. Pire encore que de ne pas trouver de réponse, même provisoire, ils ne se posaient plus de questions. Je ne savais pas comment les aider. Pour vivre, il faut exister. Et j'étais déjà bien remis, mon enquête devait commencer. La douceur du temps, le baume que représentait ce bout de nature tracé par l'homme, ce parc timide où des oiseaux, des hérissons et même une famille d'écureuils avaient élu domicile, était propice aux grandes résolutions. Personnel tout en blanc, famille chuchotant aux oreilles des fauteuils, soutenant des corps meurtris, bras dessus, bras dessous. Sourire qui en pinçait, dont on ne savait quoi, des béquilles, clip-clop, dans la lumière du printemps. Celle qui ne laisse pas d'ombre. J'étais seul de mon état acceptable. Saluant une telle, échangeant un mot, m'enquérant en vain de la santé de celui-là qui jamais ne me répondait. Et toujours, j'étais soulagé que personne ne m'interroge. Je semblais tellement en forme qu'une fois, on me prit pour un autre. Certains parmi eux n'en revenaient pas d'être revenus. Leur optimisme se renforçait dans la certitude d'être les plus nombreux. Cela battait la campagne du parc. Ils osaient, se dégageant des mains porteuses, se risquant seuls, protestant parfois de mots qu'on ne saisissait pas toujours. D'autres regrettaient que le hasard, les bons soins ou une attention soutenue de mots répétés « Courage, on pense à toi, je t'aime », les effets sortirent de leur état. À leur vue, je baissais le regard, comprenant dans leur attitude, leurs gestes, qu'ils ne valaient plus rien,
pas même la peine que d'autres avaient portée pour eux. Je leur souhaitais de recouvrer leur force enfuie et m'esquivais d'un pas rapide, les imaginant tourner en rond derrière moi comme des démons. L'exemple est parfois un obstacle qu'on se doit de dépasser en s'appuyant dessus, et j'avais bon espoir. Mais je sentais cette force nouvelle m'animer. Elle était furtive pourtant, une main frôlant mon visage, un mot glissé à l'oreille, qui me faisait me retourner, inquiet. On parlait de moi comme une idée, devenant de plus en plus claire, affinant ses contours. Et ce matin-là, elle prit la forme d'un oiseau à la ramure argentée qui m'apparut dans les frondaisons. Il me fixait. Je comprenais son babil et sot que j'étais. Je tentais de m'en saisir, de l'attraper quand, soudain, il s'envola, me rappelant que tout ceci était inenvisageable dans mon état, inaccessible à l'instant. Et les mots des médecins me revinrent, ceux-là même dont je riais, patience, travail, exercice, oui, bien sûr. Je dus, ce jour de la grande découverte, admettre que ces visages pâles surmontant des blouses écarlates avaient raison. À brûler les étapes, je risquais de prendre feu. Pour m'en revenir vraiment, je devais d'abord cheminer. Le but est possible si le chemin qui y conduit est balisé, car tu n'as rien d'un aventurier et manie si mal la machette que dans ton état, défricher ne mènerait qu'à te perdre. Et c'est ce que m'avait confié l'oiseau. Immobile, l'homme ne peut tenir, mais à s'agiter sans cesse, il se perd. Alors que poser un pied? Engager mon pas, même hésitant, après cette longue léthargie? Tout ça serait déjà un bon début. Je devais retrouver mes balises. L'enquêteur que je devenais partirait sous peu à la recherche des preuves de qui je fus, et je n'étais pas dans un tel état que cette quête se perdrait en divagation. Je décidai, ce jour, dans le parc, que mes indices avaient la forme de galets, de pierres polies, de celles qu'on trouve sur le bord des sentes, ou alors de chaos, de caillasses un peu semblables, lithos de toute forme, que j'avais dû déposer sur ce chemin parcouru mille fois, poussaient. Mes cailloux ne pouvaient pas s'être enfuis, ils devaient encore se tenir là, à reposer sagement mon retour. Il me fallait les entendre à nouveau, les faire se répéter encore, que ce minéral en réapprenne à ma mémoire confuse de qui j'étais et où je devais me rendre. Et un caillou valait bien autre chose. Un chemin, oui, comme une reprise en main, une reprise en mots, ces mots cailloux, a glissé dans mes poches. Avec un peu de chance, une améthyste dont je ferai un pendule. Cette idée avait sommeillé en mon creux pendant toutes ces années, s'absentant avec moi pour ne pas me quitter, ne pas me laisser seul et tout à fait abandonné, être là quand je m'éveillerai, pour m'accompagner vers l'amont, la source, refaire mon être de mots lassé un temps, à présent que j'étais revenu parmi les hommes, corps délié de sa gangue et qui répondait bien.

J'avais saisi depuis longtemps leur mimique, leur sourire. Je savais juste à les écouter si le temps rétrécissait de mon départ prochain, ou si au contraire, ils attendaient mieux, espéraient plus, s'inquiétant pour moi, tableau analytique en main, discutant à voix basse, en phrases sèches. C'était un temps élastique, dont on ne pouvait qu'en patienter le calendrier inconnu. Précipiter les choses, feindre, tenter de convaincre par des mots confus qui pourtant se voulaient clairs, n'avait aucun effet sur eux. « Mais je vais bien mieux, enfin. Puis j'ai un chemin à prendre, je dois m'en retourner. C'est pas ici, à vagabonder dans un parc que je connais par cœur que... » J'avais prononcé ces paroles définitives un matin de rendez-vous. Aujourd'hui que tout cela est derrière moi, je me rappelle de mon air assuré, de mon débit fluide. Je languissais, je voulais sortir. Mais pas une permission, un départ définitif. Les médecins m'avaient regardé, me demandant de répéter ces borborygmes qui étaient sortis de ma gorge. Mon esprit était bien plus clair que ma langue. Et puis un soir, longtemps après, un docteur était passé dans ma chambre. Je m'essayais à une lecture simple et qui venait bien. Je me souviens l'avoir salué. Puis j'avais prononcé quelques mots, une phrase assez complexe pour me montrer sous mon meilleur jour. Sans même m'écouter, il me dit que je sortirai demain. Une discussion aimable s'ensuivit, c'est le souvenir que je veux en garder, des recommandations, des conseils, la prudence, ne pas hésiter à revenir, quoi qu'il arrive, ces exercices dont je tenais le compte dans la pochette qui était toute ma vie et que je ne devais pas perdre. Et puis les convocations, on va pas vous lâcher comme ça. Cette nuit-là, je dormis bien. Au mi-soleil, à l'ouverture des portes automatiques ce premier jour, je fus accueilli par un cri, suivi d'un pleur. Des hurlements de détresse, les couloirs de l'institution en étaient remplis. Mais celui-ci venait d'un nouveau-né. Je mis quelques secondes à repérer sa provenance. Moi qui avais imaginé et ci et ça pour mon premier jour, voilà que la nature me fournissait cet indice encourageant. Le hurlement primal de l'enfant tout juste sorti du ventre de sa mère. Au fabriquer des images, je savais, leur rassurance deviendrait ces étapes pour m'en revenir aux mots et m'en retourner à l'origine, dans cette quête où chaque mot glané, chaque pierre ramassée serait un cri. Mais j'ai hésité à me diriger vers la sortie. Mon équilibre était bon, mon pas précis, où je n'avais rien à craindre, j'étais autonome, suffisamment en tout cas pour me passer d'une aide. J'éprouvais une confiance assurée, sauf dans celle de mes amis les plus proches, les mots. M'inquiétant pour leur traîtrise, à me rendre incompréhensible à l'autre, ils m'avaient déjà joué de sales tours, et en maîtriser les ressorts exigeait de moi de la sincérité et des formes simples. J'envisageais donc, pour mes débuts, des agencements de lettres évidents, ceux que je maîtrisais le mieux. Des suites pas prétentieuses, prétendante, en lisière, ramasser des mots muets et qui soudain s'éveillerait à l'heure dit, à l'heure dite, rassurant comme joyeux, échafaudage et mortier, mes cailloux. À présent que les mots me sont revenus, je n'oublie pas, moi qui ne fus que mot contenu et pendant si longtemps, la joie de les sentir soudain en bord de bouche s'agiter troupe joyeuse et indisciplinée. Ah, souvent je revis ce moment où tout juste là, ils allaient percer comme l'eau fendant la roche. Et, me quittant, ils me désaltéreraient, cette certitude idiote que plus jamais je n'aurais soif. Je m'en reviens dans mon pays en guerre, que j'ai quitté par distraction. Furent mes premières paroles du dehors, dites pour moi seul, chuchurées plutôt. Alors que j'avançais. Des mots, des phrases, j'en avais plein mes poches pour les médecins. Je savais quoi répondre et ce qu'il fallait taire. J'avais aussi beaucoup appris, comme les enfants, réappris plutôt, les structures de base, les minimums d'une vie en société. Souvent, on me moquait pour mon vocabulaire. Je redécouvris le sens de « suranné », ne comprenant pas pourquoi « suranné » devait s'appliquer à mes paroles.

On me proposa des mots d'un genre nouveau que je pris soin de bien répéter. Je voulais sortir. Il fallait répondre ce qu'on attendait de moi. Alors ces premiers mots, cette phrase qui s'en vint par ma bouche sans qu'on me l'ait dictée, avait des airs de victoire improbable. Je voulais m'entendre sans qu'on ait besoin de me questionner. Dire de mon plein gré, je savais. La complexité de cette phrase me surprit et me rassura à considérer que le chemin s'ouvrait déjà devant moi. Mais lorsque j'arrivais contre la frontière, ce portail métallique, tellement porteur d'espoir quand je le voyais s'ouvrir depuis la fenêtre de ma chambre, la peur me saisit. Celui-là scindait le monde en deux, ceux encore à l'hôpital et le dehors. Et une lumière vive, éblouissante, me frappa. Un léger étourdissement me fit agripper le métal froid. Je la sens encore dans ma paume, cette ferraille dont des particules de peinture se détachèrent à rester accrochée à ma main et sous mes ongles. J'avais dû serrer fort. Un personnel en blouse blanche entrant dans les lieux ralentit sa marche et me demanda si tout allait bien. Je me souviens lui avoir répondu d'un signe, un vague hochement de tête. J'aurais dû le remercier de son attention, mais rien ne sortit de ma bouche. Ces mots, mes phrases, n'étaient pas encore destinées à l'autre. Et le péage avait un prix. Il me fallait regarder droit devant. Je ne pouvais pas prendre le risque de me blesser à nouveau, même par inadvertance. Ce chemin débutait par une côte assez raide. Et j'en vins presque à regretter le taxi qu'on me proposa, alors que je signais les papiers de ma sortie. « Dans votre état, après tout ce que vous avez subi, il serait peut-être plus sage de vous faire ramener chez vous. » Mon refus à peine prononcé, j'avais ignoré la demande à prévenir quelqu'un de la famille, un ami. J'étais entré seul dans le grand blanc et je devais en sortir seul. Dans ces premiers instants, ma quête se passerait de l'autre. Je pénétrai alors dans le dehors, mon pays en guerre.

0: Je ne suis pas le genre d'homme à me questionner sur les hasards, pas plus hier qu'aujourd'hui. J'avais prononcé ces mots, ils étaient, j'en étais certain, le dernier wagon, la dernière phrase entendue avant de dérailler. Je refaisais le lien, c'était tout. Tissant le fil des mots qui ne devaient pas s'interrompre, jamais. Je les tirais de leur sommeil alors que je m'engageais sur le boulevard, et mes certitudes furent percutées. Au dehors, pas de tesson crissant sous mes pas et pas de choc, de bruit. Nulle fumée s'élevant à l'horizon. Je redoutais des odeurs de brûlé, mais aucune ruine n'encombrait les rues. Aussi calme que lorsque j'étais parti, lorsque j'avais quitté. Plus encore, je retrouvais le monde d'avant, celui-là posé et bien rodé. Au champ ici, on labourait. De l'usine, là, j'entendais les fracas. On entrait, on sortait des bureaux comme du supermarché. Les écoliers quittaient l'école en riant, les passants indifférents et pressés m'ignoraient, alors que je pénétrais plus avant dans un brouhaha d'une circulation automobile qui ne me sembla guère différente de celle que j'avais laissée. Mon pas prit de l'assurance, retrouva ses réflexes, passage pour piéton, œil aguicheur de la publicité. C'est à peine si de nouveaux modèles d'automobiles détournèrent mon attention, fixée tout entière sur ma marche. J'avais suivi scrupuleusement les exercices pour remuscler mon corps. Je fus sportif, course à pied et volley-ball, pour m'en aller plus loin, plus haut. Là, j'avançais seul et lentement sur l'asphalte. On devait être un samedi et la foule vaquait. Aéré sur les avenues de fête, arpenté en plein les boulevards au milieu de tous ces gens, à m'enfoncer dans les places, les arrière-cours et même les parkings, je m'interrogeais. Mais où pouvait-elle bien être cette guerre? Celle dont on parlait avant, et qui furent mes premiers mots, ceux auxquels j'accordais ma confiance, comme le novice jeté à l'eau tient la perche du maître nageur. Les hommes, les femmes qui me l'avaient décrite, en avaient des larmes aux yeux et des colères dans la voix. Ces images revenaient dans ma tête, des retours en arrière. Il existe une expression pour ça, mais je remettais pas la main dessus. Pourtant, ces visages, leurs bouches tremblantes me parlaient de la guerre comme si déjà elle était perdue. Comme si, de fait, nous en étions les vaincus. Mais où était-elle? Je m'assis sur un banc. Je devais faire le point. Les médecins m'avaient prévenu. Ces images dans la tête, troublantes, je ne devais pas en tenir compte. Du moins, ne pas y accorder trop d'importance. Pareil pour ces phrases qui revenaient et qui donnaient l'impression d'être prononcées par d'autres. Elles tenaient du désordre, du tri qu'effectuait le cerveau. Il fallait lui laisser du temps. C'est une machine merveilleuse, mais elle se conduit seule. Je devais laisser faire. Des figures, donc, des visages, et puis des phrases aussi, dont je devais me départir. Mais, et les gens que j'avais aimés, et qui comptaient pour moi? Les spécialistes m'avaient confirmé que le cerveau mélangeait tout dans un premier temps. Votre épouse, un enfant, la boulangère ou le président, tout le monde aura la même importance, et le même anonymat. De la patience. Il faut de la patience. Ne pas brusquer, sinon c'est le mal de tête, et bientôt la déprime. Mais personne n'était venu me chercher. Et une indiscrétion m'apprit que les visites, nombreuses au début, s'étaient espacées avant de s'arrêter. La lassitude, peut-être. Ou la certitude que jamais je ne sortirais de mon état posé, sur ce lit, immobile, et dont les images de moi-même, jamais vues pourtant, me font encore frémir. Toutefois, il y avait des objets que je savais certain dans cette mémoire, mais rien ne correspondait à ce que mes yeux constataient. Je quittai rapidement mon poste d'observation. Connaître encore le plan de la ville me rassura. Elle n'était pas bien grande, cette cité, et moins tortueuse que mon cerveau. J'en identifiais les avenues, les rues, facilement, levant la tête sur des plaques en métal vissées dans la pierre, ou le béton, pour constater que je ne me trompais pas. Je savais mon chemin. Je lui avais fixé un but pour cette première journée. Je l'avais tellement joué ce premier jour, celui de ma sortie, comme un comédien répétant encore et encore que j'en avais imaginé le tracé dans ma tête. Ce boulevard, l'impasse sur la droite, et puis cette place, la longue rue en face, ses commerces, les immeubles classés. Ma quête menait à la rivière. Visiblement, j'avais affaire avec elle. Cette borne vers laquelle je me dirigeais presque à l'aveugle, d'un pas pressé. Ce point fixe dans la ville mouvante, elle devait m'en apprendre. et à redécouvrir son calme comme une amie trouvée, retrouvée, je décidai immédiatement, en m'engageant sur les quais, que là, j'y reviendrai chaque jour, comme je devais m'en retourner chaque semaine à l'hôpital pour des exercices. Ah, elle coulait, la rivière, fidèle à mon souvenir, rassurante de son flot lent dont nul cadavre n'émergeait. Mes souvenirs étaient-ils si trompeurs dans leur allure de fausse vérité que je me sente floué du monde dramatique que j'espérais et qui n'existait pas? Une guerre? Vous plaisantez! Il n'y a plus de guerre, plus de conflit, plus rien! Mais bon sang, d'où sortez-vous? Je me souviens de cet homme que j'avais questionné et qui m'avait donné une tape amicale sur l'épaule. J'avais lu dans ses yeux suffisamment d'inquiétude pour qu'il me suive du regard alors que je m'éloignais. Soudain, j'étais devenu l'incrédule du trottoir, l'inopiné de la ville. C'était bien la peine, mais on m'avait dit... Quand je me suis absenté, c'était juste le début. Sûr que toujours certains en profitent pour noircir des tableaux gris. Ah, quel coma! Quel coma! Je ne bougeais plus, alité d'un sommeil morne, cerveau en panne, quelqu'un en avait peut-être profité pour me rabâcher. Comme une table de multiplication, au lever et au souper, mon pays en guerre. Mais on ne conserve rien d'un coma. Juste une errance récurrente vers une sortie qu'on ignore et qui un jour surgit, comme une porte qu'on n'attend plus. Revenir à mon histoire, reprendre là où tout s'était arrêté, sur des bases aussi mouvantes, sans certitude aucune, avec ce doute que je n'arrivais pas à lever, c'était guère me faciliter la tâche. J'avais insisté auprès de l'homme. Quelqu'un avait bien dû écrire quelque chose là-dessus. Il savait pas. On ne rêve pas quand on est dans le coma. Les médecins étaient formels, on est trop loin, inaccessible. Vous êtes guéri, mon vieux. Vous n'avez plus de soucis à vous faire. Mais j'ai un doute, docteur. Vieille réminiscence. Ça passera dans quelques jours. Chassez vos doutes, c'est la paix. Vous comprenez? La paix. Ils avaient haussé le ton. Un ton qui se voulait rassurant, des regards chaleureux, pour me convaincre. Ce furent de bons médecins, ils m'ont sorti de là. À mon côté, la rivière. Son flot léger me rassura comme un signe tangible dans le paysage, qu'ici, rien n'avait bougé, et que là, je pourrais, dans ce lieu propice, s'inscrivant clairement dans ma mémoire, je pourrais ramasser la première pierre. Et oublier ces idées de pays en guerre, comme on tire une chasse d'eau. Sur le chemin de halage, je promenais ce premier jour et une chanson me revint. Madame promène son cul sur les remparts de Varsovie. Puis elle s'échappa, et la dame et la chanson. Mon pas crissant sur les graviers, la courbe que je distinguais au loin comme la promesse que je pourrais marcher encore jusqu'à la mer, qui sait, les quelques passants que je croisais et qui me saluèrent, tout cela fit revenir le calme dans mon esprit. Arrivé au bout du chemin, là où commence un bois, je fis demi-tour. Je découvris dans ma poche un jeu de clés avec une étiquette qui mentionnait une adresse, la mienne sans doute, mais elle ne me disait rien. J'aurais au moins un abri pour la nuit.
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bonjour et bienvenue dans mon émission De la lumière au grenier. Au programme du rock, de la soul, un zeste de chansons françaises et de world music, des sons vintage, des nouveautés et les grandes et petites histoires qui font la rock culture. Aujourd'hui, notre machine à remonter le temps nous emmène en octobre 1969.

Bienvenue en octobre 1969 avec l'incontournable tube de Johnny Hallyday, Que je t'aime. Le rocker français est en tête du hit parade en ce mois d'octobre et cette chanson, devenue un classique du répertoire de Johnny, marque son grand retour dans le cœur de ses fans. Un retour car en effet, en cette fin des années 60, l'ex-idole des jeunes sort d'une sorte de traversée du désert. La vague yéyé dont il était une des têtes de gondole, inspirée par les pionniers du rock américain, est un peu ringardisée par les soubresauts de mai 68 et de la génération hippie. Johnny s'est positionné en opposition à cette mode hippie avec sa chanson « Cheveux longs et idées courtes », mais sur le terrain de la dérision, c'est un combat d'arrière-garde perdu d'avance. Alors pour reprendre la main, Johnny va mettre les gros moyens et partir à Londres pour enregistrer avec les pointures du rock de l'époque, comme Steve Marriott et Ronnie Lane des Small Faces, ou le guitariste virtuose Peter Frampton. L'album « Rivière ouvre ton lit » marque un tournant dans la carrière de Johnny et il se hisse à la hauteur des standards anglo-saxons de l'époque, entre blues rock et psychédélisme. Voilà pour la crédibilité rock'n'roll et pour le succès auprès du grand public, le single « Que je t'aime » et son interprétation intense va faire le reste. Et l'étude des classements de vente de singles en France en ce mois d'octobre 69 marque l'ambivalence du public et le passage de relais en train de s'opérer entre deux tendances qui cohabitent. D'un côté, les anciens yéyés qui font de la résistance dans un registre de variétoche avec C. Jérôme, Claude François ou l'incontournable Joe Dassin et ses Champs-Élysées. Et de l'autre côté, les têtes de gondole de la pop anglo-saxonne qui sont désormais sorties d'un ghetto de musique pour jeunes branchés pour devenir des stars auprès du grand public. On retrouve ainsi dans le top 20 les Beatles, les Rolling Stones, Bob Dylan, mais également un autre titre plus étonnant, In the Years 25-25. Écrite par Zeger and Evans, un duo américain de folk rock psychédélique formé en 68 dans le Nebraska, cette chanson très sombre prédit l'extinction progressive de l'espèce humaine, cannibalisée par ses propres progrès techniques. Une thématique apocalyptique qui ne l'empêche pas de grimper en haut des charts des deux côtés de l'Atlantique et d'obtenir un beau succès en France dans sa version originale, mais également dans une adaptation en français chantée par l'opportuniste Richard Anthony. Mais à suivre, c'est bien la version originale signée des One Hit Wonders Zeger and Evans que je vous propose.

Nous revenons à la chanson française avec le classique signé Gainsbourg et Birkin, Je t'aime moi non plus. Mais pourtant, nous avons bien traversé le channel pour nous intéresser aux charts britanniques où le slow torride des deux amants diaboliques est classé en tête des ventes de singles. Un succès français au pays de la pop est rarissime et d'autant plus étonnant que la chanson n'a failli ne jamais exister. En effet, c'est en 1966 que Serge Gainsbourg pose les bases de cette musique. Et un an plus tard, en 1967, alors qu'il vit une courte et intense idylle avec Brigitte Bardot, qu'il va l'enregistrer avec l'actrice française. Mais Bébé est alors marié à Günther Sachs, un puissant homme d'affaires allemand, qui menace immédiatement de poursuites judiciaires les médias et la maison de disques qui diffuserait ce duo hyper explicite, mettant en scène la relation amoureuse entre Bébé et Gainsbourg. Le disque ne sortira donc jamais et la rupture sentimentale entre les deux amants sera actée. L'année suivante, en 68, Serge Gainsbourg rencontre sur un tournage Jane Birkin, une jeune actrice britannique, et une nouvelle histoire d'amour commence. Gainsbourg, frustré de l'interdiction de l'enregistrement précédent, demande à Birkin d'interpréter la chanson avec lui. Elle va la chanter un octave plus haut que Bardot, d'une voix fragile, ce qui, mêlé au soupir explicite et à la voix grave de Gainsbourg, donne au morceau une teinte d'innocence dévoyée qui renforce encore le trouble ressenti par l'auditeur. D'autant plus que Jane Birkin, alors âgée de 20 ans, est mineure aux yeux de la loi française. Le disque sort en février 69 et malgré le scandale qu'il suscite, ou plutôt grâce à ce scandale, cette chanson va devenir un phénomène de société, illustrant le choc induit par la libération des mœurs dans la France post-68 arde. Mise à l'index par le Vatican, la chanson sera interdite de diffusion radiophonique dans de nombreux pays, d'Italie aux Pays-Bas, mais également en Angleterre donc, où ce single deviendra la première chanson bannie et en langue étrangère à atteindre la première place des charts britanniques.

C'était l'autre phénomène discographique de cette rentrée 69, le Space Oddity de David Bowie, qui fait de la résistance dans les classements de rentrée après avoir fait le buzz tout l'été. Ce jeune londonien de 22 ans vient en effet de toucher le jackpot avec cette chanson étrange, entre folk et envolée psychédélique, racontant la dérive dans l'espace d'un astronaute abandonné, le fameux Major Tom. Bowie, qui est encore un jeune inconnu, cherchant son style sur une scène musicale londonienne ultra compétitive, va connaître un coup de pouce du destin incroyable. Sa chanson Space Oddity sort en juillet 69 dans l'indifférence générale, mais quelques jours avant l'exploit de la NASA et de la mission Apollo 11, qui va poser des astronautes sur la Lune en mondiovision pour ce qui reste un des plus grands exploits de la conquête spatiale et un événement majeur de l'humanité au XXe siècle. Un buzz monumental qui bénéficiera à la chanson de Bowie qui deviendra la bande-son de cette aventure spatiale et reste encore en ce mois d'octobre 69 dans le top 10 des ventes de singles en Angleterre. Nous traversons l'Atlantique maintenant pour voir que deux mois après le phénoménal festival de Woodstock, qui a mobilisé des centaines de milliers de jeunes gens et fait émerger le phénomène hippie auprès d'une population médusée, cette tendance ne se retrouve pas forcément dans les classements de vente. Parmi les héros des trois jours de musique et de paix du mois d'août, seul le groupe de funk psychédélique Sly and the Family Stone pointe son nez en haut des charts. A contrario, on retrouve des habitués comme les barons de la Motown Marvin Gaye et les Temptations, le crooner gallois Tom Jones, la chanteuse soul Dionne Warwick et également ce bon vieil Elvis Presley.

Suspicious Minds est le single qui donc marque le retour au premier plan d'Early Charts du King. En effet, fin 68, Elvis Presley va signer un retour spectaculaire sur la scène musicale après plusieurs années consacrées surtout au cinéma. Ce retour prend la forme d'une émission télévisée spéciale diffusée sur la chaîne NBC quelques semaines avant Noël et plus tard surnommée le Comeback Special. Vêtu notamment de sa célèbre combinaison noire en cuir, Elvis y interprète ses plus grands succès dans une ambiance intime et électrisante. L'événement marque un tournant dans sa carrière car il retrouve l'énergie et la spontanéité de ses débuts. Le public ne s'y trompe pas et il est conquis par la puissance de sa voix et son charisme qui est resté intact. Ce show démontre que Presley n'a rien perdu de son statut de roi du rock'n'roll et il relance sa carrière discographique. Un album From Elvis in Memphis sortira début 69, puis ce single Suspicious Minds dans le courant de l'été avec une progression régulière jusqu'à toucher le numéro 1 fin octobre. Elvis va ainsi détrôner un autre monument du rock, les Rolling Stones, qui squattaient la première place depuis la fin de l'été avec Honky Tonk Women. Les Stones qui se sont donc remis très vite de la disparition tragique de leur compère Brian Jones. En effet, ce titre est le premier qu'ils vont enregistrer avec leur nouveau guitariste Mick Taylor et il sortira quelques jours après la mort de Brian Jones, noyé dans sa piscine le 3 juillet. Dernier single des Rolling Stones des années 60, Honky Tonk Women reste une des chansons favorites des fans et un classique souvent joué en premier lors des concerts des Stones.

Retour en France pour faire un tour de l'actualité et de la rentrée sociale. Installé à l'Élysée depuis le mois de juin, le président Pompidou et son premier ministre Jacques Chaban-Delmas doivent faire face à de nombreux mouvements de grogne. En début de mois, ce sont les chercheurs du CNRS qui manifestent contre les contractions budgétaires sur la recherche. Le 13, 20 000 commerçants et artisans manifestent contre la réforme de l'assurance maladie et des heurts avec les forces de l'ordre font une vingtaine de blessés. 4 jours plus tard, c'est la FNSEA qui organise une journée nationale d'action des agriculteurs avec des manifestations locales et des barrages de routes. La routine quoi. Non, si on veut du nouveau, c'est bien du côté des innovations technologiques qu'il faut regarder. Signe du génie français, et un peu anglais soyons honnêtes, le Concorde fleuron de notre industrie aérospatiale franchit en ce mois d'octobre 69 le mur du son lors d'un vol d'essai. Cet essai ouvre ainsi la voie au projet fou d'un vol commercial supersonique transatlantique qui deviendra réalité en 1976 et mettra Paris à 3h30 de New York. Beaucoup plus discrète, une autre innovation technologique va émerger en ce mois d'octobre 69. Le 29, pour être précis, le projet ARPANET fait une avancée significative en permettant l'envoi du tout premier message entre deux ordinateurs via un réseau télécom. Le simple mot « login » va ainsi transiter des ordinateurs de l'Université de Californie à Los Angeles, UCLA, vers les ordinateurs du centre de recherche de Stanford. Un événement moins spectaculaire que l'avion supersonique franco-britannique, mais qui va jeter les bases d'Internet et de la domination sans partage des entreprises de la Silicon Valley sur le nouveau monde numérique du 21e siècle. Mais retour à la musique, avec la lecture de la presse musicale qui fait le point sur les sorties discographiques. Et le moins qu'on puisse dire est que l'actualité est chargée. À tout seigneur tout honneur, c'est bien sûr le nouvel album des Beatles qui fait la une. Abbey Road, le disque enregistré en hommage à la rue londonienne qui abrite les studios d'EMI, où les Fab Four ont élu domicile depuis leur début en 1962. Un an après le double album blanc et quelques mois après l'échec de leur projet Get Back, magnifiquement raconté dans le documentaire du même nom sorti en 2022 sous la houlette de Peter Jackson, les 4 de Liverpool ont travaillé tout l'été à la réalisation de ce nouveau disque. Et malgré les difficultés et les tensions croissantes entre les membres du groupe, le résultat est à la hauteur des attentes des fans. Le songwriting de Lennon et McCartney est à son apogée et George Harrison bénéficie d'un peu plus de place pour s'exprimer. Il va ainsi livrer 2 magnifiques compositions qu'on retrouve sur la première phase de ce disque qui reste le dernier enregistré par les Beatles. À suivre donc Something, une des chansons signées Harrison sur Abbey Road, l'album événement de cette rentrée 69.

Vous avez bien sûr reconnu Led Zeppelin et World of Love, le morceau de bravoure qui ouvre le deuxième album du groupe, l'autre sortie événement de ce mois d'octobre 69. Led Zeppelin 2 a été conçu durant une folle période où le groupe enchaîne les tournées, donnant 4 séries de concerts en Europe et 3 en Amérique entre janvier et août 69. C'est donc sur la route que ces chansons sont conçues. Écrites le soir dans une chambre d'hôtel, enregistrées par séquence entre Londres, New York et Vancouver entre deux concerts. La section rythmique dans une ville, les voix dans un autre studio. Ce sont ces conditions, parfois artisanales, qui donnent le son brut de ce disque, qui par ailleurs poursuit et approfondit les thèmes des chansons de leur premier album paru au début de l'année. Le travail de Jimmy Page sur les riffs de guitare, parfois improvisés lors d'une balance ou d'un concert, est particulièrement remarquable et va faire de ce deuxième album de Led Zeppelin un autre milestone de l'histoire du rock sorti en ce mois d'octobre 69. Moins remarqué mais pas moins apprécié des amateurs, c'est ce mois également qui va voir la sortie du nouveau disque des Kings, Arthur or the Decline and Fall of British Empire. Conçu initialement comme la bande-son d'un projet télévisé finalement abandonné, il raconte l'histoire d'Arthur, un homme ordinaire à travers lequel se dessine un portrait critique de la société britannique d'après-guerre. Ray Davies marque à nouveau là son talent unique pour dépeindre les tourments de la société britannique entre satire mordante et nostalgie. Musicalement, il mêle le rock anglais typique des Kings à des orchestrations et à des sonorités variées, lorgnant vers le music-hall ou le jazz Dixieland, ce qui déroute quelque peu à sa sortie les fans de la première heure. De fait, l'accueil commercial sera mitigé, mais le disque a été largement réévalué depuis par la critique et il est aujourd'hui considéré comme l'un des sommets créatifs du groupe. Extrait de ce très bel album des merveilleux Kings, Victoria.

Nous voilà bientôt au bout de notre voyage dans le temps. Et avant de reprendre le chemin du présent, il nous reste à consulter le carnet rose de ce mois d'octobre 69. Et nous verrons que le 9, la famille Harvey est heureuse de nous faire part de la naissance de la petite Polly Jean à Bridport, une petite ville située sur la côte sud-ouest de l'Angleterre, dans la belle province du Dorset. Bien qu'elle grandisse dans la ferme familiale de cette région rurale, Polly Jean n'en sera pas moins bercée dans une ambiance musicale. Ses parents sont de fervents mélomanes qui lui font découvrir le blues et des artistes comme Captain Beefheart ou Bob Dylan. Elle prendra même des leçons de piano avec un vieil ami de la famille, qui n'est d'autre que Ian Stewart, membre fondateur et pianiste des Rolling Stones. Une belle manière de déclencher une vocation et d'initier la carrière de PJ Harvey, qui deviendra à partir des années 90 une des artistes les plus influentes de la scène d'indie rock british. Extrait de son album de 2000 Stories from the City, Stories from the Sea, PJ Harvey nous chante un sommet de sa discographie, Good Fortune.

Le 3 octobre, c'était une autre famille de mélomanes qui est heureuse d'accueillir dans son foyer une petite fille qui, elle aussi, allait devenir une figure majeure du rock des années 90. À Fullerton, en Californie, Dennis et Patty Stefani sont heureux d'annoncer la naissance de la petite Gwen. Amateurs de musique folk, de Bob Dylan et de Emmylou Harris, ses parents vont donner le goût de la musique à celle qui deviendra l'explosive chanteuse du groupe No Doubt, entre punk, ska, pop, et qui poursuit en solo une belle carrière de pop idol.

Après cette version explosive du tube de Talk Talk, It's My Life, sorti en 2003 par le groupe No Doubt et sa chanteuse Gwen Stefani, c'est à Haïti que nous retrouvons notre dernier musicien du mois, Wyclef Jean. Fils de pasteur, Wyclef emménagera à 9 ans avec sa famille à Brooklyn, où il rencontrera ses amis avec qui il va fonder les Fugees, un des groupes de rap américains les plus populaires des années 90. Wyclef n'en oubliera pas pour autant son pays et les influences caribéennes irriguent sa musique, notamment sa riche et passionnante discographie en solo. Je vous propose donc de conclure cette visite en octobre 69 avec une chanson signée Wyclef Jean, Apocalypso, un étonnant rap où le chanteur haïtien sample un des morceaux emblématiques de l'année de sa naissance, le concerto pour une voix composé par Saint-Preux et interprété par la chanteuse Danielle Licari. Une manière de faire un pont entre le passé et le présent avant de remonter dans notre vaisseau spatio-temporel pour revenir en 2025.

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La bêtise est terrible. C'est la mauvaise fée du monde. C'est la sorcière du monde. C'est la bêtise. Mais j'aime pas les gens. Parce que la bêtise, c'est de la paresse. On fera jamais croire que... La bêtise, c'est un type qui vit et il se dit, ça me suffit. Ça me suffit. Je vis, je vais bien, ça me suffit. Et il se botte pas le cul tous les matins en disant, c'est pas assez. Tu ne sais pas cette chose, tu ne vois pas cette chose, tu ne fais pas cette chose. C'est de la paresse, je crois, la bêtise. Une espèce de graisse autour du cœur qui arrive, une graisse autour du cerveau. Je crois que c'est ça.

Salut à vous tous, Live Addict, une nouvelle émission, encore une, c'est la 432e, ça fait déjà un bail qu'on navigue et qu'on surfe sur la musique progressive qui est illimitée et dans laquelle on retrouve toujours des groupes en permanence. On commence cette émission avec The Rum Project. The Rum Project, c'est un groupe et une formation italienne faite de plusieurs... invité autour d'un claviériste compositeur qui s'appelle Vincenzo Rica, vous l'avez compris, il est italien, et il va parler de la mythologie de la ville éternelle de Rome sous plusieurs volets, et c'est très intéressant. C'est essentiellement musical, il y a quelquefois des voix, on y retrouve Steve Hackett, David Jackson, on y retrouve Tony Levin, Billy Sherwood, Frank Carducci, Paolo Rica, il n'y a que du bon monde au sein de ces albums de Rome Project. Ici c'est le cinquième volet et on va écouter Gladiator. Ce sera suivi par Neil Morse, et oui, Neil Morse, l'ex-leader de Spokesbird, qui sort un album ou deux albums par an. Là, il s'est mis tout seul dans son studio au lever du jour, comme d'habitude, devant son piano. Il ne va pas nécessairement dans les contrées prog, il joue de tous les instruments et punaise, qu'est-ce qu'il est créatif, il y a de quoi rendre jaloux pas mal de monde. Et donc, extrait de ce nouvel album, Never Been Down This Road, et nous écouterons Living California, Neil Morse. Allez, bonne écoute déjà pour ces 10 premières minutes passées dans cette émission Live Addict.

Et bien voilà, on a eu droit à The Rum Project, suivi d'un extrait du dernier album de Neil Morse, Living California. On s'attaque à Mine Field, The Price of a Wish. Cette formation nous vient d'Athènes, absolument pas en Grèce, mais aux États-Unis, en Géorgie. Chris McKay, c'est le leader de cette bande, et ils ont sorti cet album, The Price of a Wish, très intéressant, qui mélange du vieux prog avec un horizon très psychédélique, et on y est entraîné du début jusqu'à la fin. Cet album tourne déjà depuis quelques mois et il revient sans cesse, souvent dans ma voiture d'ailleurs. Ce sera suivi par Retreat from Moscow. C'est un vieux band qui est né à la fin des années 70, en 79. Ils auront vécu 2 ans. Et puis plus rien. Donc en 80, ils se séparent. Et en 2018, les membres se reforment. On y trouve Andrew Raymond au clavier, Greg Haver à la batterie, Tony Lewis à la basse et John Harris aux vocaux. Et ce sont de super musiciens de studio. Ils enregistrent un prog aux influences du rock progressif des années 70, tout en étant assez actuel, mais on sent que ces gars, ils ont roulé leur boss. Retreat from Moscow, le dernier album, cet album récent, on va sortir le single The Allegiance of Choice. Donc premier morceau, Minefield, Radiate Illuminate Part 1 to 5, suivi de Retreat from Moscow et le morceau de Illusion of Choice. The Rum Project, suivi de Neil Morse. Minefield est une formation d'Athènes, non pas en Grèce mais en Géorgie aux États-Unis. Un bon rock prog. L'album The Price of a Wish, je vous le conseille, il tourne pas mal dans ma bagnole. Très agréable à écouter, mélange de psychédélisme et de rock-prog des années 70. Et puis ce sera suivi par Retreat from Moscow, une formation qui s'est mise ensemble en 79. Elle s'est séparée en 81 et reprise de la formation en 2018. Vous avez vu, le pont est énorme et pourtant 3 albums qui ont des influences de néo-progressive rock de bon aloi. Et on va écouter extrait de leur dernier album, qui s'intitule The Illusion of Choice, et c'est le morceau donc éponyme. Allez, on se retrouve après ce très très beau programme.

Mindfield, suivi de Retreat from Moscow, nouvel album, 12e album pour Lazuli, le fer de lance actuel du rock progressif. On peut dire qu'il est connu dans le monde du progressif, dans le monde entier, et Lazuli est ça depuis leur 2e album. Le nouvel album a été enregistré près d'Alès. Il a un son impeccable, ça fait du bien de retrouver les frères Leonetti pour ce nouvel album. Il est tout frais, je ne l'ai pas vraiment écouté. Le seul morceau que je connaissais, c'est Être et ne plus être, qui avait été joué au festival de prog en Allemagne de Loreley, et c'est celui que nous allons écouter, et c'est aussi le titre de ce nouvel album qui, c'est l'album que je vais écouter une fois que j'aurai fini cette émission pour le reste de ma journée. Allez, on écoute Être et ne plus être, Lazuli.

Être et ne plus être, c'était Lazuli. Chimp A, drôle de nom, c'est un binôme qui s'est mis ensemble. Le binôme, c'est Robert Reed, le claviériste, guitariste du célèbre groupe de prog Maganta, et Steve Balsamo, moins connu. C'est un chanteur-compositeur gallois qui a participé au

On ne sait pas dire dès le départ si c'est bon, si c'est trop mièvre ou pas. Et pourtant, je me suis laissé accrocher par tout l'album, en fait. Il m'a fallu du temps. Et on va écouter un extrait de ce Chimpan A, EMIA Volume 1. Et le morceau qu'on va écouter, c'est I Will Wait For You. Ça dure 10 minutes. Restez accrochés, non pas que c'est difficile, mais c'est justement trop facile. Et le trop facile, parfois, peut être surprenant. Loin du prog, non, on est dans du pop-prog. Allez, c'est parti. I Will Wait For You, Chimpan A.

I will waiting for you. C'était Chimp. Ah, si vous avez grandi comme moi dans les années 80, êtes-vous passé à côté de ce groupe qui s'appelle The Dead, la formation de Matt Johnson. Matt Johnson qui est le seul et uniquement permanent, tout change autour de lui. Il a sorti un album avec The Dead il y a un peu de temps, il y a un an. Et ça me fait toujours plaisir parce qu'il a un rock intelligent, une musique intelligente. Sa voix est reconnaissable entre mille. Et puis, je sais pas, j'ai un petit coup de cœur pour lui. On écoute ce morceau qui est sorti sur un EP il y a très peu de temps et qui m'a vraiment beaucoup touché, qui est Slow Emotion Replay. Et on se termine cette émission avec ça et on se retrouve pour une émission suivante. Pour un autre Live Addict, je vous souhaite plein de bonnes choses. Allez, ciao.

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1: On me l'a vendu, ne bougez pas, c'est-à-dire, ne bougez pas. Parce qu'en fait, il fuit. Il fuit de l'huile. Donc, je l'ai pris, j'ai remis de l'huile dedans, elle fonctionnait. Effectivement, il fuit d'huile, donc je mets une petite caméra en dessous parce que là, il fuit là, c'est au niveau de l'ouverture de pont. Et si je mets pas ça, mais il me fait une tache d'huile à chaque fois que je le laisse quelque part. Donc c'est un peu pénible. Je pensais que ça allait attendre, mais ça va pas attendre parce que ça va pas être possible. Donc, on va démonter. T'as bien chien. On va démonter toute la partie pompe. Je vais faire un audit de tous les joints qui a changé et puis je vais les changer. Je ne vais pas forcément restaurer le reste parce que le reste fonctionne. Je vais mettre un coup de graisse dans les graisseurs. Et puis voilà, il est juste très très lourd. Donc je vais travailler au sol parce que sinon ça ne va pas être possible. Il ne faut pas monter sur l'établi, ça fait au moins. Ça fait au moins 60 kilos, c'est pas plus. Allez, on fait ça.

but dedans, c'est un peu de l'huile neuve, on va la garder, donc un récipient propre. On fait une petite boulette.

pense que ça va être long. Donc lui il a coulé presque complètement, forcément j'en ai mis partout. Hein. Bon. Maintenant je vais désolidariser la partie pompe et le vache. Donc il y a l'écrou là qui tient la tête du vérin. Et il y a ici des goupilles qui tiennent ces axes. Les axes qui font le levier avec le plateau. Bah, je vais chasser les goupilles.

0: Hey, where you at?
1: Donc ça, c'est l'axe qui pilote la pompe. C'est la pompe, hein, c'est un truc en pompe, un excentrique. Donc tout est soudé. Donc ça a l'air d'être un truc en deux parties qui tient avec le manche.
0: Ça a l'air bien serré en plus.

0: Allez, sans bruit. Par contre, pour sortir de l'autre côté, il faut que j'enlève la pompe. Le clapet. Parce que ça passe pas.
1: Bon, je voulais pas vraiment la faire, et puis j'ai dit peut-être que ça peut dépanner des gars.
0: Donc là, je vais enlever le clapet.
1: Alors aujourd'hui, je vais déplacer une machine. Il y a une fuite énorme au piston. Et toute l'huile est par terre, donc je peux pas déplacer la machine.
0: Ce clapet-là, je sais que je l'ai déjà démonté avant de le remettre en route. Parce que la personne qui me l'a vendu m'a dit que c'était là que ça fuyait. Effectivement, il y a trois joints toriques.
1: En premier, il faut avoir des joints toriques.
0: La dernière.
1: Si on n'a pas de joint, c'est pas la peine, on peut pas réparer. Donc comme j'en ai toute une panoplie, je cherche celui qui correspond au mieux. Et j'ai trouvé deux joints. Donc, j'en ai trouvé un qui est pas trop mal pour ici, et un autre qui va aller là-dedans.
0: Vache. Bon, allez, c'est parti.

0: Alors ça, c'est sur le dessus, et c'est le piston, ça. Et le joint qu'il y avait ici, ben, il fuit. On a un circlips ici, qui retenait une pièce intermédiaire dessous. Donc, j'ai tourné un diamètre 25, là, qui fait juste le diamètre d'ici. Dans ce diamètre 25, je vais faire une gorge pour mettre ce joint-là, qui va étancher sur cette partie-là. Et à l'intérieur, une gorge pour mettre ce joint-là, pour étancher au niveau du piston. Alors j'ai trouvé un outil qui va faire l'affaire. J'ai été obligé de meuler un peu l'arrière parce que c'était un peu juste. Donc en théorie, j'arrive à passer là-dedans. Donc là, je vais rentrer ça gentiment là-dedans. Et je vais faire une gorge. Bon, ça va le faire.
1: En fait, ce n'est qu'un galet qui pousse sur un truc. Alors, on va remettre comme ça.
0: Alors, j'ai monté mon joint sur mon axe. Je mesure gentiment sans forcer 19,88, 19,87, 19,90 à peu près. Il ne faut pas forcer. Et je vais mettre 4 dixièmes, 5 dixièmes de serrage. On pourrait le faire en mesurant le tore. Hein. Mais là, comme mon joint il est un petit peu petit, ça ne sera pas évident. Donc on va le faire comme ça. L'outil presque sorti, là, sur mon diamètre 15. Je suis rentré de 6 mm à l'intérieur. Et maintenant, je vais essayer de rentrer de 4,4 mm dedans.

disais. Attention, des fois, quand on met du lubrifiant, c'est pas toujours la bonne solution, parce qu'on fait patiner les outils. En théorie, c'est bon.

fait un... une petite gorge là qui correspond à ma largeur de pièce finie. Et donc j'ai monté un outil de 4. Et je me mets surtout pas en face de l'autre gorge, sinon je vais découper la rondelle. Et je dois descendre de 6,7.

monter ma pièce, le circus, et là je le revissais là-dedans, ça va visser de l'huile partout. Donc je serrais ça fort, puis après je vais mettre le piston, je vais nettoyer le ressort pour essayer de l'emboîter. Bon, je remonte l'axe en mettant de la graisse, ça rend bien en joint. Cette pièce-là, là, ce U là, j'avais refabriqué ça il y a au moins 25 ans parce qu'il était cassé évidemment. C'est un copain qui me l'avait donné. Alors par contre, pour remettre le bras, ça va peut-être pas être du facile.

je suis un peu trop comme là. C'est pas bon, hein, parce que c'est lourd. Non, parce que viens.

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J'ai fait un rêve. C'était très très étrange. J'étais dans un bus, un grand bus. J'étais seule dans ce bus. Je ne sais pas qui conduisait ce bus. On se promenait dans des petites routes de montagne. C'est un petit peu comme si j'avais été dans une carte postale avec des montagnes rondes partout autour de moi. Puis à un moment, sur la droite, il y avait un pont. Rond aussi, lui. Un pont en arche, un pont en fer.

Et puis, l'instant d'après, j'étais sur le pont, toujours dans mon bus. C'était très, très, très étroit. Le sol était en verre. Et là, c'était très, très, très inquiétant parce que même du coup, le sol du bus était devenu transparent. Tout était transparent. Donc en dessous, il y avait beaucoup, beaucoup, beaucoup de vide. Et en fait, c'était tellement inquiétant que je me suis réveillée.

J'ai fait un rêve. J'ai rêvé que j'étais barman à l'Assemblée. Et je servais des politiciens que je connaissais pas. Jusqu'au moment où il y a Gérard Larcher qui est arrivé, donc le président du Sénat. Et je lui ai servi une bière. Et il a commencé à boire comme un gros dégueulasse, à faire des bruits de bouche et tout, à en renverser de partout. Et en fait, quasiment tout le reste du rêve, c'était moi qui resservais Gérard Larcher, qui se comportait comme un gros dégueulasse, et moi qui devais nettoyer le bar avec un chiffon. Et ça, je sais pas combien de temps ça a duré, mais pour moi, c'était un rêve qui était assez long quand même.

peuple des capitalistes, vous êtes fiers de vous être partagé le monde entre vous et d'avoir réduit tous les peuples dans l'esclavage. Vos usines fonctionnent sans arrêt. Constamment, vous avez besoin de nouvelles matières premières, de toujours plus clients, de faire toujours plus d'affaires dans les pays étrangers. Sinon, vos derniers profits s'arrêteraient de croître.

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0: J'appelle la population à la grève. Aujourd'hui, je lance un appel aux barricades. Les souffrances seront encore nombreuses. Il faut que le combat de rue s'engage partout. Rien n'est impossible.
1: La voix off.
2: Et le polémique.
3: Quelques heures plus tard, la vérité éclate. Il s'agit d'un trucage.